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1: Bonsoir à tous. L'essentiel de l'actualité, la présidentielle française de 2027 pourrait être une cible privilégiée de la désinformation russe. Un haut responsable suédois met en garde contre l'utilisation de réseaux de bots, vous savez, ces faux comptes automatisés sur les réseaux sociaux. Selon lui, la Russie pourrait profiter des prochains scrutins en France et en Allemagne pour tenter de diviser les opinions publiques. La France ne devrait finalement enregistrer que 0,5% de croissance cette année. Le gouvernement divise ainsi par deux sa prévision initiale pour 2026. Conséquence, Bercy reconnaît que maintenir le déficit public à 5% du PIB cette année n'est plus possible. Le nouvel objectif sera précisé dans les prochains jours. Bernard Arnault sort du top 10 des plus grandes fortunes mondiales. Son patrimoine a fondu de 56 milliards d'euros depuis le début de l'année. Il est désormais 11e avec une fortune estimée à 123 milliards d'euros. Les 10 premières places sont toutes occupées par des Américains. Enfin en foot, coup d'envoi ce soir de la 4e journée de Ligue 1. Rennes reçoit l'OM à 20h45. Au programme demain, le Havre, Angers et Auxerre-Nice entre autres. Et en clôture, dimanche, Brest-PSG.
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2: Bonsoir à toutes et à tous, bienvenue à l'écoute de votre journal d'information locale sur RGB 99.2. Il est 18h dans l'actualité de ce vendredi 11 septembre. Le neveu de l'ancienne ministre Rachida Dati, condamné à de la prison ferme à Pontoise.
3: Un festival qui fête la planète dans le Vexin, l'organisation nous dévoile la programmation.
2: Le Secours populaire lance une collecte financière ce week-end dans tout le département.
3: Et on tend le micro aux associations qui font vivre Cergy en cette rentrée 2026.
2: Du côté du ciel, les températures remontent ce week-end. La journée de demain s'annonce calme et ensoleillée. Comptez 12 en minimal, 24 en maximal. Dimanche, le mercure montera jusqu'à 27 degrés.
3: À Pontoise, jeudi 10 septembre, Khalid Dati a été condamné par le tribunal correctionnel à 3 ans de prison ferme. Le neveu de l'ancienne ministre Rachida Dati était jugé cette semaine pour une affaire de détention et de transport d'armes à feu qui remonte à 2021 à Goussainville. Âgé de 28 ans, il comparaissait avec 2 autres hommes. Son passé judiciaire a pesé dans les débats, selon nos confrères du Parisien. Son casier compte déjà 12 condamnations, notamment pour des faits de vol et de violence.
2: La cuisine de l'EHPAD Saint-Geneviève de Taverny fermée administrativement, c'est la décision de la préfecture du Val-d'Oise hier, jeudi 10 septembre 2026, suite au contrôle de la DDPP 95, la direction départementale de la protection des populations, pour cause de nombreux manquements aux règles d'hygiène, comme la présence de nuisibles, des denrées conservées dans des conditions inadéquates et un flou sur leur traçabilité, tout cela représentant un danger grave et imminent pour la santé publique, selon la préfecture. Elle ajoute cependant que la mesure de fermeture sera levée dès que l'établissement sera mis aux normes en vigueur.
3: En Île-de-France, la délinquance dans les transports en commun poursuit son recul. Selon les dernières données du service statistique ministériel de la sécurité intérieure, le SSMSI, dévoilé hier, le nombre de victimes de vol, violences, escroqueries et fraudes enregistrées dans les transports franciliens a atteint son plus bas niveau depuis 2016. Cette tendance est particulièrement marquée pour les vols violents, dont le nombre de victimes a diminué de 10% en un an. Cette amélioration intervient alors même que la fréquentation des transports en commun ne cesse de progresser en Île-de-France.
2: C'est peut-être à votre tour de devenir une star sur Netflix les 14 et 15 septembre. Emeline Paris n'est plus à Paris, mais à Ambleville. Le tournage s'installe dans le Val-d'Oise et cherche des figurants. Pour postuler, il faut posséder une voiture récente et résider à proximité immédiate d'Ambleville pour un tournage de 9h à 21h. Les candidats remplissant les critères peuvent consulter l'annonce complète et postuler directement sur le site internet figurant.com.
3: Après le cinéma, place au théâtre. Et si le temps d'un week-end, on voyageait d'un spectacle à l'autre? C'est ce que propose la compagnie Pilepoil avec le festival César Fête la Planète, des spectacles vivants qui s'adressent à petits et grands du 5 septembre au 1er novembre.
4: Bonjour Jean-Moritz, bonjour Yannick Chiqueril. Vous venez aujourd'hui nous parler de votre festival qui fête ses 15 ans cette année. Est-ce que vous pourriez nous parler de comment ça a commencé?
5: Oula, alors ça fait très longtemps effectivement que ce festival existe, mais le temps passe tellement vite. C'est vrai que nous, on a créé ce festival dans les années 2010. Mais avant de parler du festival, on va simplement un peu dire 2 mots sur pourquoi ce festival et qui on est surtout. Nous, on est d'abord, on a une compagnie de théâtre qui s'appelle Pilepoil et compagnie et nous habitons dans le Vexin et nous travaillons absolument avec nos spectacles dans toute la France. Sauf qu'il y a 15 ans, on s'est dit, mais c'est un peu dommage que notre compagnie n'intervienne pas, fasse pas des actions sur le territoire rural. Et de là, l'idée de monter ce festival dans le Vexin, qui est un festival itinérant, qui couvre cette année 14 communes rurales du Vexin.
4: Et est-ce que vous pourriez nous parler de la principale mission de ce festival? Quel public ça touche? Pour communiquer quoi? Qu'est-ce que vous voulez transmettre aux gens à travers ces spectacles?
5: D'abord, c'est un festival qui s'adresse à tous, qui est accessible à tout le monde. Et nous, ce qu'on essaye de faire, c'est d'amener la culture au plus près de l'endroit où les gens vivent. C'est-à-dire que maintenant, on constate plus en plus que les gens sortent moins, restent un petit peu dans là où ils habitent. Et on trouve dommage de ne pas faire en sorte que justement

0: d'être la marraine et on est ravis de son soutien.
1: Et si vous deviez me donner un spectacle que vous conseillez parmi tous ceux que vous proposez, est-ce qu'il y en a un qui se démarque un peu plus, hein, que vous préférez ?
0: Il y a 20 spectacles cette année, donc ils sont tous magnifiques parce qu'on a tous décidé d'avoir envie de les faire partager au plus grand nombre. Ce sont des spectacles qui sont art de la rue, beaucoup de cirque aussi. Et j'avoue que c'est très difficile. Ils sont tous magnifiques. Ils méritent vraiment tous d'être acclamés. Non, il y a effectivement plein de beaux spectacles. Il y a une création qui va être absolument, pour nous, très importante parce que c'est une expérience de jonglerie en lumière noire. Et cette compagnie nous tient beaucoup à cœur. Et puis après, on a plein de coups de cœur. Goodbye Persil, la compagnie L'Arbre à Vache, les Baudrières. Tout ça, ce sont des spectacles très différents les uns des autres. C'est très éclectique. Ça doit plaire à tout le monde. Il y a des spectacles aussi pour les enfants. Et donc, du coup, c'est très difficile de dire, voilà, un spectacle absolument. Franchement, venez sur les étapes. À chaque fois, chaque étape, le programme est différent. Donc, vous découvrirez plein d'artistes que vous n'auriez pas forcément été voir.
1: Donc, ces spectacles, ils se déroulent du 5 septembre au 1er novembre. L'entrée, elle est libre, elle est gratuite. Et moi, j'avais une dernière question par rapport à l'art. Vous, votre relation à l'art, c'est quoi ? En quoi ça aide ? En quoi ça transmet des messages ? Et de quelle manière, aujourd'hui, dans la société actuelle, l'art est important ?
0: Au mois de septembre, effectivement, sont des spectacles en extérieur, dans des cadres magnifiques des villages. Et en octobre, on a une deuxième partie qui est en salle, qui couvre toute la période des vacances scolaires de la Toussaint. La question de savoir, nous on est créateurs au départ, avec notre compagnie de théâtre, on crée à longueur d'année des spectacles. Donc nous, on est persuadés que faire partager quelque chose à toutes les générations ensemble, ça peut aider aussi à la cohésion sociale, ça peut éviter le repli sur soi, ça permet aux gens de ne pas toujours être d'accord, mais en tout cas de se parler. Il ne faut pas oublier non plus de citer les organismes sans lesquels nous ne pourrions faire ce festival, comme par exemple la région Île-de-France, la DRAC Île-de-France, et puis bien sûr les communautés de communes, comme la communauté de communes Vexin-Val-de-Seine, et puis aussi toutes les communes qui nous accueillent, parce qu'elles participent aussi. Donc ça fait beaucoup de partenaires, mais c'est grâce à ça que cette aventure qui continue depuis 15 ans puisse encore exister.
2: Pour plus d'informations, le programme détaillé est à retrouver sur festivalcésar.fr. Pour toute question, vous pouvez aussi les contacter au 06 45 71 84 36 ou par mail pilepoilcompagnie@orange.fr.
1: Ce week-end, du 12 au 13 septembre, le Secours Populaire fait appel à la solidarité. Dans plusieurs communes du Val d'Oise, des bénévoles de l'association seront en charge d'une grande collecte financière dans le cadre de Septembre Solidaire, une initiative départementale essentielle pour aider les plus précaires, selon Bruno Conti, le secrétaire général de la Fédération du Val d'Oise.
3: Le Secours Populaire est très connu pour la distribution alimentaire, mais on considère que la distribution alimentaire, c'est une petite partie des droits que les personnes que l'on aide devraient avoir. Il y a aussi le droit à la culture, le droit à la santé, le droit aux loisirs, le droit aux vacances. On a déjà fait une sortie culturelle à l'Institut du Monde Arabe. L'année dernière, on a emmené une centaine de personnes sur la baie de Somme et la baie d'Oti pour découvrir les phoques et pour découvrir aussi la baie de Somme un peu plus tard. On a aidé 1500 personnes dans le domaine culturel. On a accompagné 150 personnes dans les vacances. Donc c'est ce type d'action qu'on essaye de monter avec cet homme solidaire.
1: Et les bénévoles seront notamment présents donc à Éragny, Gonesse, Pézancourt, Montigny, Beaumont et l'Isle-Adam. Tous les montants sont les bienvenus. Et si vous ratez la date, il est aussi possible d'aider tout au long de l'année sur le site internet du Secours Populaire.
2: Et des associations à Cergy, il y en a plein. En cette rentrée, RGB est parti à la rencontre de quelques-unes d'entre elles.
4: Alors, je reçois l'association A numérique. Quel est le but de votre association? Dans quel domaine est-ce que vous intervenez?
5: C'est une association qui lutte contre l'illectronisme. Voilà, donc on travaille sur deux axes. Donc le premier qui consiste à accompagner des personnes confrontées à la fracture numérique. Et donc on propose un accompagnement individualisé à domicile en raison de 2 heures par semaine. Mais on ne fait pas que ça, on propose également des ateliers sur des maisons de quartier. Et pour les professionnels qui ont déjà des compétences.

0: de base en informatique. On propose des formations très avancées, notamment en intelligence artificielle, en data, en développement informatique et en sécurité informatique. Et le deuxième axe consiste à concevoir des solutions numériques pour des collectivités.
1: Hélène Guichard, bonjour.
2: Bonjour.
1: Donc, vous venez de nous parler d'Usine et Compagnie, de la fabrique qui se situe à Erani. Qu'est-ce qu'on y retrouve ?
2: Alors, Usine et Compagnie est donc une association, est un collectif d'artistes que nous avons créé il y a maintenant trois saisons. Nous entamons notre troisième saison et c'est un collectif qui a répondu à l'appel d'offres de la municipalité d'Erani pour reprendre le théâtre de l'usine qui est maintenant aujourd'hui le théâtre La Fabrique, donc à Erani. Voilà, donc on propose toute une programmation. Nous ouvrons donc notre saison numéro 3 par notre présentation de saison le 18 septembre à 20h, et on vous y attend nombreux, et puis on vous présentera toute notre programmation, qui est il y a de la danse, il y a de la musique, il y a évidemment du théâtre, qui est notre cœur de projet, et il y a de la marionnette, il y a du jeune public, du tout public, et nous avons également des ateliers. On propose un atelier, alors que je mette un peu dans l'ordre, nous avons la chorale de Jules le lundi soir, sur de la variété française. Nous avons Jean-François Morier qui anime un atelier de clown théâtre le mardi soir. Le jeudi soir, nous avons Alain Guénaud qui mène un atelier de théâtre adulte vraiment axé sur le travail du comédien et le travail du texte. Et le samedi matin, nous avons un atelier enfant, un 10-13 mené par Sylvie Vassenbecker et un atelier chorégraphique mené par Marie-Laure Gilberton pour adultes. Là, c'est pareil, c'est de 10h à midi également.
3: Ok. Alors bonjour.
4: Bonjour.
3: Comment est-ce que vous vous appelez ?
4: Charlotte.
3: Est-ce que vous pourriez nous présenter l'association Sergi Boxe Française ?
4: Oui, alors on est une association sportive qui fait de la boxe française. On fait aussi de la savate forme. On a un cours savate pour tous qui englobe les pathologies, les personnes qui veulent se remettre en forme. Et on fait aussi des cours pour les bébés, les enfants, les ados.
3: Et donc vous êtes adhérente, c'est quoi votre rôle au sein de cette association ?
4: Alors moi je suis adhérente avant tout, j'ai passé mon monitorat il y a 3 ans pour pouvoir enseigner. Maintenant je suis coach et j'ai pris la coprésidence du club depuis septembre, donc là depuis 2 semaines.
3: Au niveau des statistiques, on a combien de personnes à peu près dans cette association ? Est-ce que c'est une grande association ? Il y a beaucoup d'adhérents chaque année ?
4: Ouais, c'est quand même une grosse asso. Pour les grosses années, on est à peu près à 320 adhérents. Pour les années un peu moins, on est peut-être à 240, 250. Pour s'inscrire, vous pouvez vous inscrire sur place avec les gens qui sont présents, mais tout se passe sur l'application Mon Club.
3: C'est pour les personnes plus expérimentées ou on peut être débutant et...
4: C'est tout public, vraiment du tout débutant au tout confirmé. On accueille tout le monde.
5: Électronique, théâtre, boxe, la ville de Cergy compte plus de 400 associations. Pour plus d'informations sur tout ce qui est proposé ou pour y adhérer, rendez-vous sur le site du département valdoise.fr ou sur ceux des associations qui vous intéressent.
6: C'est la fin de ce journal d'information. Merci de nous avoir écoutés. Un immense merci à Axel Maire et Emma Zolini à la technique. Prochain rendez-vous d'information lundi 18h et vous pouvez évidemment réécouter celui-ci sur radio-rgb.net ou sur YouTube en rediffusion. Toute l'équipe de RGB vous souhaite une excellente soirée et un très bon week-end.

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0: 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Il est 7h.
1: Bonjour à tous, l'essentiel de l'actualité, 44 blessés dont une jeune femme de 18 ans en urgence absolue après le déraillement d'un TER près d'Elbeuf en Seine-Maritime. Un train qui a déraillé hier soir vers 19h45 entre Rouen et Caen. La victime la plus gravement touchée a été héliportée au CHU de Rouen. Une enquête a été ouverte pour comprendre ce qu'il s'est passé. Après une année 2026 difficile, la croissance française pourrait repartir en 2027. Le gouvernement prévoit une hausse du PIB de 1% avec une inflation à 1,8%. Pour cette année, la prévision de croissance est abaissée à 0,5% sur fond de sécheresse, de forte chaleur et de tensions géopolitiques. Le déficit restera supérieur à 5%. Les prix à la pompe vont repartir à la hausse avec une nouvelle menace sur le transport du pétrole. Les Houthis ont pris le contrôle de la côte yéménite et du détroit de Bab al-Mandeb, passage stratégique vers le canal de Suez. Et puis en foot, en Ligue 1, l'OM renversé par Rennes hier soir 1-0. Un match pour le compte de la 4e journée du championnat. Aujourd'hui, Strasbourg reçoit Monaco à 17h15, le multiplex à 20h45, le Havre reçoit Angers, Auxerre accueille Nice, Toulouse se déplace à Lorient et puis le Paris FC va se mesurer à Lyon à domicile.
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Bonjour à toutes et à tous, c'est le 18e épisode du Beau Rôle, le podcast où les textes prennent vie. Aujourd'hui, nous entrons dans une arène de combat, celle de la discussion. Ouvrons un manuel un peu particulier, l'art d'avoir toujours raison. Deux points, ouvrez les histoires. Oubliez la recherche sincère de la vérité ou les débats courtois au coin du feu. Ce petit traité, rédigé vers 1830 par Arthur Schopenhauer, est un manuel de survie pour quiconque s'est déjà retrouvé à court d'arguments face à un adversaire de mauvaise foi. Schopenhauer, le philosophe au tempérament bien trempé, au pessimisme légendaire, part d'un constat cinglant sur la nature humaine : nous sommes vaniteux par essence. Pour lui, l'homme ne cherche pas à avoir raison parce qu'il détient la vérité, mais parce qu'il ne supporte pas d'avoir tort devant les autres. Dans cette œuvre, il répertorie 38 stratagèmes pour terrasser son interlocuteur, que l'on ait raison ou totalement tort. C'est ce qu'il appelle la dialectique héristique, l'art de la dispute. À travers ses pages, il nous montre comment le langage peut devenir une arme de manipulation massive et nous interroge, dans une société où l'image prime sur le fond, la victoire compte-t-elle plus que la justice ? Stratagème 4. Cacher son jeu. Lorsque l'on désire tirer une conclusion, il ne faut pas que l'adversaire voie où l'on veut en venir, mais quand même lui faire admettre les prémices une par une, l'air de rien, sans quoi l'adversaire tentera de s'y opposer par toutes sortes de chicanes. S'il est douteux que l'adversaire admette les prémices, il faut établir des prémices à ses prémices, faire des précilogismes et s'arranger pour les faire admettre, peu importe l'ordre. Vous cachez ainsi votre jeu jusqu'à ce que votre adversaire ait approuvé tout ce dont vous aviez besoin pour l'attaquer. Ces règles sont données dans le livre 8, chapitre 1, des topiques d'Aristote. Ce stratagème n'a pas besoin d'être illustré par un exemple. Stratagème 9. Posez les questions dans un autre ordre. Posez vos questions dans un ordre différent de celui duquel la conclusion dépend, et transposez-les de façon à ce que l'adversaire ne devine pas votre objectif. Il ne pourra alors pas prendre de précautions, et vous pourrez utiliser ses réponses pour arriver à des conclusions différentes, voire opposées. Ceci est apparenté au stratagème 4, cacher son jeu. Stratagème 28. Convaincre le public et non l'adversaire. Il s'agit du genre de stratégie que l'on peut utiliser lors d'une discussion entre érudits en présence d'un public non instruit. Si vous n'avez pas d'argumentum ad rem, ni d'ad hominem, vous pouvez en faire un ad auditores, c'est-à-dire une objection invalide. Mais invalide seulement pour un expert. Votre adversaire aura beau être un expert, ceux qui composent le public n'en sont pas, et à leurs yeux, vous l'aurez battu. Surtout si votre objection le place sous un jour ridicule. Les gens sont prêts à rire si vous avez les rires à vos côtés. Montrer que votre objection est invalide nécessitera une explication longue faisant référence à des branches de la science dont vous débattez et le public n'est pas spécialement disposé à l'écouter. Exemple. L'adversaire dit que lors de la formation des chaînes de montagne, le granit et les autres éléments qui les composent étaient, en raison de leur très haute température, dans un état fluide ou en fusion, et que la température devait atteindre les 250 degrés, et que lorsque la masse s'est formée, elle fut recouverte par la mer. Nous répondons par un argumentum ad auditores qu'à cette température-là, et même bien avant, vers 100 degrés, la mer se serait mise à bouillir et se serait évaporée. L'auditoire éclate de rire. Pour réfuter notre objection, notre adversaire devrait montrer que le point d'ébullition ne dépend pas seulement de la température, mais aussi de la pression, et que dès que la moitié de l'eau de mer se serait évaporée, la pression aurait suffisamment augmenté pour que le reste reste à l'état liquide à 250 degrés. Il ne peut donner cette explication, car pour faire cette démonstration, il lui faudrait donner un cours à un auditoire qui n'a pas de connaissances en physique. Stratagème 31. Je ne comprends rien de ce que vous me dites. Si on se retrouve dans une situation, on ne sait pas quoi rétorquer aux arguments de l'adversaire. On peut, par une fine ironie, se déclarer incapable de porter un jugement. Ce que vous me dites dépasse mes faibles capacités d'entendement. Ça peut très bien être correct, mais je ne comprends pas suffisamment, et je m'abstiendrai donc de donner un avis. En procédant ainsi, on insinue auprès de l'auditoire, auprès duquel votre réputation est établie, que votre adversaire dit des bêtises. Ainsi, lorsque la « critique de la raison pure » de Kant commença à faire du bruit, de nombreux professeurs de l'ancienne école éclectique déclarèrent « Nous n'y comprenons rien », croyant que cela résoudrait l'affaire. Mais lorsque les adhérents de la nouvelle école leur prouvèrent avoir raison, ceux qui déclarèrent ne rien y avoir compris en furent pour leurs frais.
On aura besoin d'avoir recours à cette tactique uniquement lorsqu'on est certain que l'audience est plus inclinée en notre faveur qu'envers l'adversaire. Un professeur pourrait par exemple s'en servir contre un élève. À proprement parler, ce stratagème appartient au stratagème précédent où l'on fait usage de sa propre autorité au lieu de chercher à raisonner, et d'une façon particulièrement malicieuse. La contre-attaque est de dire « Toutes mes excuses, mais avec votre intelligence pénétrante, il doit vous être particulièrement aisé de pouvoir comprendre n'importe quoi, et c'est donc ma pauvre argumentation qui est en défaut. » Et de continuer à lui graisser la patte jusqu'à ce qu'il nous comprenne nolens volens, qu'il nous apparaît clair, qu'il n'avait vraiment rien compris. Ainsi, partons cette attaque, si l'adversaire insinue que nous disons des bêtises, nous insinuons qu'il est un imbécile, le tout dans la politesse la plus exquise. Ultime stratagème. Soyez personnel, insultant, malpoli. Lorsque l'on se rend compte que l'adversaire nous est supérieur et nous ôte toute raison, il faut alors devenir personnel, insultant, malpoli. Cela consiste à passer du sujet de la dispute, que l'on a perdu, au débatteur lui-même en attaquant sa personne. On pourrait appeler ça un argumentum ad personam pour le distinguer de l'argumentum ad hominem, ce dernier passant de la discussion objective du sujet à l'attaque de l'adversaire en le confrontant à ses admissions ou à ses paroles par rapport à ce sujet. En devenant personnel, on abandonne le sujet lui-même pour attaquer la personne elle-même. On devient insultant, malveillant, injurieux, vulgaire. C'est un appel des forces de l'intelligence dirigée à celle du corps ou à l'animalisme. C'est une stratégie très appréciée car tout le monde peut l'appliquer et elle est donc particulièrement utilisée. On peut maintenant se demander quelle est la contre-attaque car si on a recours à la même stratégie, on risque une bataille, un duel, voire un procès pour diffamation. Ce serait une erreur de croire qu'il suffit de ne pas devenir personnel soi-même. Car montrer calmement à quelqu'un qu'il a tort et que ce qu'il dit et pense est incorrect, processus qui se retrouve dans chaque victoire dialectique, nous l'aigrissons encore plus que si nous avions utilisé une expression malpolie ou insultante. Pourquoi donc? Parce que comme le dit Hobbes dans son De Cive, chapitre 1, « Omnis animi voluptas, omnisque alacritas, ineo sita est, quod quis abeat, quibiscum conference, possit magnifique, sentire, de se ipso. » Pour l'homme, rien n'est plus grand que de satisfaire sa vanité et aucune blessure n'est plus douloureuse que celle qui est infligée. De là viennent des expressions comme « l'honneur est plus cher que la vie », etc. La satisfaction de cette vanité se développe principalement en se comparant aux autres, sous tous ses aspects, mais essentiellement en comparant la puissance des intellects. La manière la plus effective et la plus puissante de se satisfaire se trouve dans les débats. D'où l'aigreur de celui qui est battu et son recours à l'arme ultime, ce dernier stratagème. On ne peut y échapper par la simple courtoisie. Garder son sang-froid peut cependant être salutaire. Dès que l'adversaire passe aux attaques personnelles, on répond calmement qu'elles n'ont rien à voir avec l'objet du débat, on y ramène immédiatement la conversation et on continue de lui montrer à quel point il a tort, sans tenir compte de ses insultes. Comme le dit Thémistocle, frappe, mais écoute. Mais ce genre de comportement n'est pas donné à tout le monde. Le seul comportement sûr est donc celui que mentionne Aristote dans le dernier chapitre de son Topica, de ne pas débattre avec la première personne que l'on rencontre, mais seulement avec des connaissances que vous savez posséder suffisamment d'intelligence pour ne pas se déshonorer en disant des absurdités, qui appellent à la raison et pas à une autorité, qui écoutent la raison et s'y plient, et enfin, qui écoutent la vérité, reconnaissent avoir tort, même de la bouche d'un adversaire, et suffisamment juste pour supporter avoir eu tort si la vérité était dans l'autre camp. De là, sur 100 personnes, à peine une mérite que l'on débatte avec elle. On peut laisser le reste parler autant qu'ils veulent, car « desipere est iuris gentium » et il faut se souvenir de ce que disait Voltaire, « la paix vaut encore mieux que la vérité » et de ce proverbe arabe, « sur l'arbre du silence pendent les fruits de la paix ». Le débat peut cependant souvent être mutuellement avantageux lorsqu'il est utilisé pour s'aiguiser l'esprit et corriger ses propres pensées pour éveiller de nouveaux points de vue. Mais les adversaires doivent alors être de force égale, que ce soit en niveau d'éducation ou de force mentale. Si l'un manque d'éducation, il ne comprendra pas ce que lui dit l'autre et ne sera pas au même niveau. S'il manque de force mentale, il s'aigrira et aura recours à des stratagèmes malhonnêtes ou se montrera malpoli. Entre le débat in colloquio privato sive familiari et le disputatio solemnis publica pro gradu, il n'y a pas de différence significative, sinon que le second requiert que le respondens ait toujours raison par rapport à l'opponens
et qu'il est donc nécessaire qu'il saute le présès ou qu'on argumente avec ce dernier de manière plus formelle, et ces arguments seront plus volontiers parés de strictes conclusions. C'est tout pour aujourd'hui. Si vous souhaitez découvrir les autres stratagèmes ou d'autres pensées de Schopenhauer, rendez-vous en librairie, en bibliothèque ou sur Internet. Merci d'avoir écouté ce 18e épisode du Beau Rôle. 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N'oubliez pas de liker et de partager autour de vous pour continuer à faire vivre ces textes. Cet épisode a été enregistré au studio de Radio RGB 99.2. On se retrouve très vite pour une nouvelle histoire. Salut !

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2: Bonjour à tous. Certains aliments et boissons sont connus pour favoriser le sommeil, mais d'autres sont à bannir avant d'aller se coucher. Pour tomber facilement dans les bras de Morphée, suivez nos conseils. Le café comme le thé et les colas sont à éviter trop tard dans la journée et a fortiori le soir avant de se coucher puisqu'ils contiennent tous de la caféine, laquelle empêche l'endormissement mais nuit aussi à la qualité du sommeil et dont les effets peuvent durer jusqu'à 6 heures après ingestion. Comment ? Elle fragmente le sommeil et induit des micro-réveils. Le sommeil est plus léger et moins riche en sommeil lent profond, décrit l'Institut du sommeil et de la vigilance, l'INSV. Résultat, un sommeil moins réparateur. Autre boisson à éviter, l'alcool, qui produit un effet en deux temps. D'abord, il facilite l'endormissement en favorisant le relâchement du tonus musculaire, mais il induit ensuite une instabilité du sommeil avec des éveils nocturnes fréquents et une insomnie en fin de nuit. Les plats épicés contiennent un composant actif du piment, qui allonge la digestion et dérègle la température du corps, ce qui rend difficile l'endormissement. Les viandes rouges sont très riches en protéines et favorisent la production d'adrénaline et de dopamine, les hormones de l'éveil. C'est pourquoi il vaut mieux les réserver au repas du midi. Plus votre repas sera lourd, plus votre digestion sera longue et potentiellement difficile, ce qui risque d'affecter la qualité de votre sommeil. Évitez donc tartiflettes, fondues et autres gratins dauphinois au dîner.

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2: Bonjour, bonjour à tous. Dans l'actualité, 44 blessés, dont une jeune femme de 18 ans, en urgence absolue après le déraillement d'un TER près d'Elbeuf en Seine-Maritime. Le train Rouen-Caen transportait 186 passagers lorsqu'il a déraillé hier soir vers 19h45. La victime la plus gravement touchée a été héliportée au CHU de Rouen. Une enquête a été ouverte pour déterminer les circonstances de l'accident.

0: Un procès requis contre l'influenceuse Poupette Kenza. Le parquet de Rouen demande son renvoi devant le tribunal pour tentative d'extorsion et association de malfaiteurs. Elle est soupçonnée d'avoir engagé un homme de main pour récupérer de l'argent auprès d'une ancienne associée. Le juge d'instruction doit décider d'un procès ou d'un non-lieu. Après une année 2026 difficile, la croissance française pourrait repartir en 2027. Le gouvernement prévoit une hausse du PIB de 1% avec une inflation à 1,8%. Pour cette année, la prévision de croissance est abaissée à 0,5% sur fond de sécheresse, de forte chaleur et de tensions géopolitiques. Le déficit restera supérieur à 5%. La France parmi les plus mauvais élèves concernant la vaccination. Le suivi reste notamment insuffisant chez les adolescents et les adultes. Face à ce constat, la Cour des comptes recommande de généraliser le carnet de vaccination électronique à tous les Français dans les prochains mois, Virginie Quénon.
1: Oui, ce carnet numérique existe déjà dans la rubrique « Mon espace santé » sur votre compte Amélie, mais il n'est que très peu utilisé. Seuls 35% des assurés ont activé l'application et parmi eux, à peine 11% ont renseigné leur statut vaccinal. Un manque de suivi qui empêche notamment de savoir si vous êtes ou non à jour de vos rappels. La couverture est pourtant bonne chez les nourrissons, elle l'est beaucoup moins ensuite. Pour le papillomavirus par exemple, seuls 55% des adolescents sont vaccinés en France contre plus de 80% au Portugal, en Espagne ou en Suède. La Cour des comptes souhaite donc un carnet électronique complet pour chaque Français au plus tard en 2028.
0: Merci Virginie. Les prix à la pompe vont repartir à la hausse avec une nouvelle menace sur le transport du pétrole. Les Houthis ont pris le contrôle de la côte yéménite et du détroit de Bab al-Mandeb, passage stratégique vers le canal de Suez. La navigation restera autorisée, c'est ce qu'ils disent, mais pas pour les navires saoudiens. Et en foot, en Ligue 1, l'OM renversé par Rennes hier soir 1-0. Un match pour le compte de la quatrième journée du championnat. Aujourd'hui, Strasbourg reçoit Monaco à 17h15. Le multiplex à 20h45 avec le Havre qui réceptionne Angers ou encore le Paris FC qui va se mesurer à Lyon à domicile. Très bonne journée à tous.
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1: 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Il est 8h.
2: Bonjour à tous, l'essentiel de l'actualité, 44 blessés dont une jeune femme de 18 ans en urgence absolue après le déraillement d'un TER près d'Elbeuf en Seine-Maritime. Un train qui a déraillé hier soir vers 19h45 entre Rouen et Caen. La victime la plus gravement touchée a été héliportée au CHU de Rouen. Une enquête a été ouverte pour comprendre ce qu'il s'est passé. Après une année 2026 difficile, la croissance française pourrait repartir en 2027. Le gouvernement prévoit une hausse du PIB de 1% avec une inflation à 1,8%. Pour cette année, la prévision de croissance est abaissée à 0,5% sur fond de sécheresse, de forte chaleur et de tensions géopolitiques. Le déficit restera supérieur à 5%. Les prix à la pompe vont repartir à la hausse avec une nouvelle menace sur le transport du pétrole. Les Houthis ont pris le contrôle de la côte yéménite et du détroit de Bab al-Mandeb, passage stratégique vers le canal de Suez. Et puis en foot, en Ligue 1, l'OM renversé par Rennes hier soir 1-0. Un match pour le compte de la 4e journée du championnat. Aujourd'hui, Strasbourg reçoit Monaco à 17h15, le multiplex à 20h45, le Havre reçoit Angers, Auxerre accueille Nice, Toulouse se déplace à Lorient et puis le Paris FC va se mesurer à Lyon à domicile.
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4: 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Des millions de Français ne connaissent pas leurs droits. Je suis Sabrina Gapteni, avocate et fondatrice d'Avocats Justes, le réseau d'avocats qui vous accompagne pour un monde plus juste. Le saviez-vous ? Si vous êtes salarié et que vous vous retrouvez en arrêt maladie à un moment donné, vous cumulez des jours de congés payés pendant cette période. Cela n'était pas possible jusqu'à une fameuse décision de la Cour de cassation du 13 septembre 2023. En réalité, cette décision n'a fait qu'appliquer une directive européenne de 2003 qui protège les droits des travailleurs salariés et qui prévoit que chaque salarié bénéficie de 4 ou 5 semaines de congés payés par an, qu'il ait effectivement travaillé ou qu'il ait été arrêté pour maladie. Donc si vous êtes concerné, je vous invite à vérifier ce qui est indiqué sur vos bulletins de salaire. Car vous avez 2 ans pour réclamer vos droits auprès de votre employeur. Et vous pouvez remonter jusqu'à 3 ans. Restez à l'écoute des prochains épisodes pour mieux connaître vos droits. Le savoir, c'est le pouvoir.

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2: Les lignes du Vexin, de Valmondois à Vétheuil, mai 2024. Le chemin aux ânes. Valmondois, sous le bois Thibault. Route s'arrête, chemin se trame. Sas de décompression, seuil de transformation avant le grand plongeon. Entre les arbres, encore quelques éclats de murs blancs. Toit marron vu de haut, fouillis de maisons. Pente serpentine, les troncs offrent leurs écorces tièdes en garde-corps. La vague pleine se dresse, quitter les bras feuillus, se mettre à l'eau. Là-haut, là-haut, tout voir, là-haut, respirer. Vers la liberté romantique ou l'agro-industrie toxique, Vexin vacciné au paradoxe. Se vacciner, embrasser ce qui vexe. Dans la vague, touffe d'herbes hautes, noix, chevilles, mollets, cuisses, à contre-courant vers le large, chemin me monte, c'est le matin rincé d'eau froide. Au sommet, la mer, l'horizon ondule derrière les lignes de tracteurs. C'est brouillé. J'ai passé le cap à la brasse graminée. Un tracé sec se dessine, escalier horizontal qui descend imperceptiblement, lentement. Un seul arbre au milieu des champs, beau noyer, flaque de boue à son tronc. Passé la ferme des Tournelles et son fatras de tôles, de camionnettes et de grillages aux chiens, arrivé sur la route du cimetière. Du chemin trempé, il ne reste rien. Tout s'efface devant les murs fraîchement enduits de choux. Pas une racine n'a pu se faufiler par ici. Les groupes s'amassent déjà. Chinois, japonais, hollandais, un bourdonnement de langues mêlées passe, passe, passe devant l'édredon de fées d'où émergent deux oreillers de pierre, un pour chaque frère endormi sous le lierre. Les racines sont là, au creux du lit de Vincent et Théo, serrées et entrelacées. La cloche de l'église d'Auvers sonne au bon moment, prière d'une seconde, à peine une pensée adressée à celui qui venait pour tenter de se rattraper à quelque chose, une poussière, une tache, de la vie vivante, bleu, noir, jaune. Juillet 1890, en boucle sans fin de peinture. Traverser les images, marcher à l'intérieur des tableaux. Van Gogh pensait à la mer en venant peindre ici. Il avait raison, c'est une mer de terre-horizon, un lac infini en vaguelettes de seigle. Je suis sortie de la maison par le chemin aux ânes pour voler quelques jours au temps mâché de l'Île-de-France. Je suis partie à marée haute, à travers les champs verts de mai, me baigner, m'imprégner. À partir de maintenant, chaque pas sera le premier. Collées les unes aux autres, cadrées, découpées, les mosaïques de maisons, bric-à-broc, hameaux entrevus du haut des escaliers, rampes en fer forgé. Un vieux panneau, rue du Valermeil, du ras de rivière au cul de bois. Valermeil, aucun autre nom ne dit mieux ce qu'il est. Vallée vermeille, pas à pas, au creux des sentes d'argile et de glaise, touche par touche. Dérober la vue clairière, la vue ciel, rideau résille d'arbres en pleurs. Sur le chemin du Gobelin, effervescence d'ortie, géranium, noisetier en foule, haie joyeuse et mordante. Farfouille et veille la mer au loin, Gobelin agrippé aux branches du saule. Ma larme à l'œil plein de pollen va merveille, silence Valermeil, les toits rouges racontent. Je vois de loin la silhouette massive au chapeau, légèrement courbée, traînant traîneau fantasque. La barbe blanche du papa Pissarro se redresse. Le vieux peintre est encore vif, me voit, tous en raclant sa gorge, me salue de la main et continue de marcher vers le fond, vers le bois. Le suivre. Les fougères scolopendres ont l'air mystique. Leur langue éclaire le fossé, lueur d'absinthe. Barrages, arbres avalanchés en herses acérées. Je respire mal, j'entends marmonner le peintre et je peine dans mon 21e siècle défossilisé. Grimper, grimper encore, se hisser du val vers la flaque de soleil, lisière éclatante. Camille Pissarro est là, peignant les ombres violettes, veilleur au val hermeil sur le champ.
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2: Bonsoir Caroline, alors toutes les bonnes choses ont une fin, c'est la dernière chronique coup de projecteur de cette saison. Qu'est-ce que vous nous proposez pour terminer l'année en beauté à Utopia ?
3: Alors, on est très heureux de pouvoir convier nos spectateurs, les fidèles, mais aussi toutes celles et ceux qui ne nous connaissent pas. Ce sera l'occasion de faire connaissance. On vous invite donc à une fiesta de fin de saison. Ce sera le vendredi 3 juillet à partir de 19h, donc à Utopia Saint-Ouen-l'Aumône. Et à cette occasion, donc, on vous prépare, comme tous les ans, une magnifique tombola. Donc, quand même, le premier prix est une saison entière gratuite à Utopia pour une personne, c'est-à-dire que l'heureux ou l'heureuse gagnante aura une carte VIP, pourra venir voir autant de films qu'il ou elle le souhaitera sur la saison août 2026 jusqu'au juillet 2027. Donc voilà, c'est quand même un beau cadeau. Et puis surtout, ce sera l'occasion de pouvoir découvrir un film en avant-première. Cette année, on est très heureux d'avoir obtenu l'avant-première du film de Martin Darondo et Bertrand Huskla, que vous connaissez peut-être, qui fait des vignettes très très drôles. Le film s'appelle De la comédie française et c'est un film tout à fait réjouissant. C'est une comédie qui se passe exclusivement donc à la comédie française, avec exclusivement des comédiens de la comédie française, et c'est à la fois drôle, intelligent, voilà, ça nous semblait être le film parfait pour finir l'année. Et puis le film a l'avantage aussi de ne durer qu'1h15, qui va nous laisser toute la soirée pour ensuite manger tous ensemble une part de paella qui sera faite en direct de la place Pierre Mendès France. Donc il faut venir pré-acheter vos places aux caisses d'Utopia, mais si vous vous décidez au dernier moment, il y a de fortes chances qu'il y ait encore de la place. Voilà, donc ça c'est le dernier et premier gros événement. Et nous avons aussi un événement dimanche 5 juillet, un petit déjeuner iranien. C'est une séance unique en hommage à Marjane Satrapi qui nous a quittés trop prématurément. Donc on était très triste de cette disparition. Donc voilà, on voulait lui rendre hommage en passant l'un des films emblématiques de sa carrière, qui est bien sûr Persepolis, tiré de son propre roman graphique. Et on aura également notre députée Aïda Adizadeh qui sera présente, puisqu'elle est présidente du groupe d'amitié France-Iran à l'Assemblée nationale. Voilà, donc c'était aussi important pour nous de rendre hommage à cette grande artiste disparue. On terminera par une autre avant-première le mercredi 8 juillet d'un film qui a été présenté à Cannes, qui a été unanimement salué, qui a eu le prix du scénario. C'est le film Notre Salut, qui nous plonge dans la France collabo, et c'est avec un Swan Arlo absolument magistral. Donc ça, ce sera le 8 juillet. Et puis on finira l'année également sur un film à la fois jeune public, mais qui touchera toutes les générations. C'est un film qui a fait l'unanimité aussi au sein de nos équipes lors du dernier festival de Cannes. C'est un film d'animation. Ça s'appelle Le Corset et c'est un film à la fois très drôle, très touchant. Donc on vous invite vraiment à venir le jeudi 16 juillet à 14h30 et ce sera aussi l'occasion d'offrir aux plus jeunes de nos spectateurs un goûter.
2: Et alors Utopia, vous fermez comment pour les vacances et surtout vous rouvrez quand pour la rentrée ?
3: Alors nous serons fermés effectivement du 29 juillet au 18 août et on réouvrira les portes donc mercredi 19 août avec une programmation de malades, puisqu'il y aura bien sûr sur la prochaine gazette la Palme d'Or, entre autres.
2: Merci et bonnes vacances.
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3: Bonsoir à toutes et à tous, bienvenue à l'écoute de votre journal d'information locale sur RGB 99.2. Il est 18h dans l'actualité de ce vendredi 11 septembre. Le neveu de l'ancienne ministre Rachida Dati, condamné à de la prison ferme à Pontoise.
4: Un festival qui fête la planète dans le Vexin, l'organisation nous dévoile la programmation.
3: Le Secours populaire lance une collecte financière ce week-end dans tout le département.
4: Et on tend le micro aux associations qui font vivre Cergy en cette rentrée 2026.
3: Du côté du ciel, les températures remontent ce week-end. La journée de demain s'annonce calme et ensoleillée. Comptez 12 en minimale, 24 en maximale. Dimanche, le mercure montera jusqu'à 27 degrés.
4: À Pontoise, jeudi 10 septembre, Khalid Dati a été condamné par le tribunal correctionnel à 3 ans de prison ferme. Le neveu de l'ancienne ministre Rachida Dati était jugé cette semaine pour une affaire de détention et de transport d'armes à feu qui remonte à 2021 à Goussainville. Âgé de 28 ans, il comparaissait avec 2 autres hommes. Son passé judiciaire a pesé dans les débats, selon nos confrères du Parisien. Son casier compte déjà 12 condamnations, notamment pour des faits de vol et de violence.
3: La cuisine de l'EHPAD Saint-Geneviève de Taverny fermée administrativement, c'est la décision de la préfecture du Val-d'Oise hier, jeudi 10 septembre 2026, suite au contrôle de la DDPP 95, la direction départementale de la protection des populations, pour cause de nombreux manquements aux règles d'hygiène, comme la présence de nuisibles, des denrées conservées dans des conditions inadéquates et un flou sur leur traçabilité, tout cela représentant un danger grave et imminent. Pour la santé publique, selon la préfecture, elle ajoute cependant que la mesure de fermeture sera levée dès que l'établissement sera mis aux normes en vigueur.
4: En Île-de-France, la délinquance dans les transports en commun poursuit son recul. Selon les dernières données du service statistique ministériel de la sécurité intérieure, le SSMSI, dévoilé hier, le nombre de victimes de vol, violences, escroqueries et fraudes enregistrées dans les transports franciliens a atteint son plus bas niveau depuis 2016. Cette tendance est particulièrement marquée pour les vols violents, dont le nombre de victimes a diminué de 10% en un an. Cette amélioration intervient alors même que la fréquentation des transports en commun ne cesse de progresser en Île-de-France.
3: C'est peut-être à votre tour de devenir une star sur Netflix les 14 et 15 septembre. Emeline Paris n'est plus à Paris, mais à Ambleville. Le tournage s'installe dans le Val-d'Oise et cherche des figurants. Pour postuler, il faut posséder une voiture récente et résider à proximité immédiate d'Ambleville pour un tournage de 9h à 21h. Les candidats remplissant les critères peuvent consulter l'annonce complète et postuler directement sur le site internet figurant.com.
4: Après le cinéma, place au théâtre. Et si le temps d'un week-end, on voyageait d'un spectacle à l'autre? C'est ce que propose la compagnie Pilepoil avec le festival César Fête la Planète, des spectacles vivants qui s'adressent à petits et grands du 5 septembre au 1er novembre.
5: Bonjour Jean-Moritz, bonjour Yannick Chiqueril. Vous venez aujourd'hui nous parler de votre festival qui fête ses 15 ans cette année. Est-ce que vous pourriez nous parler de comment ça a commencé?
6: Oula, alors ça fait très longtemps effectivement que ce festival existe, mais le temps passe tellement vite. C'est vrai que nous, on a créé ce festival dans les années 2010. Mais avant de parler du festival, on va simplement un peu dire 2 mots sur pourquoi ce festival et qui on est surtout. Nous, on est d'abord, on a une compagnie de théâtre qui s'appelle Pilepoil et compagnie et nous habitons dans le Vexin et nous travaillons absolument avec nos spectacles dans toute la France. Sauf qu'il y a 15 ans, on s'est dit, mais c'est un peu dommage que notre compagnie n'intervienne pas, fasse pas des actions sur le territoire rural. Et de là, l'idée de monter ce festival dans le Vexin, qui est un festival itinérant, qui couvre cette année 14 communes rurales du Vexin.
5: Et est-ce que vous pourriez nous parler de la principale mission de ce festival? Quel public ça touche? Pour communiquer quoi? Qu'est-ce que vous voulez transmettre aux gens à travers ces spectacles?
6: D'abord, c'est un festival qui s'adresse à tous, qui est accessible à tout le monde. Et nous, ce qu'on essaye de faire, c'est d'amener la culture au plus près de l'endroit où les gens vivent. C'est-à-dire que maintenant, on constate de plus en plus que les gens sortent moins, restent un petit peu dans là où ils habitent. Et on trouve dommage de ne pas faire en sorte que justement tout ce qui est artistique ne vienne pas les toucher.
5: Et donc, vous m'avez dit que vous n'étiez pas seule dans ce festival, il y a aussi une marraine. Est-ce que vous pourriez me parler justement de Joséphine Demeaux ?
6: Oui, Joséphine Demeaux, c'est une très grande actrice. Elle travaille à la fois au théâtre et au cinéma. Il y a une dominante, je ne vous ai pas dit tout à l'heure sur le festival, c'est l'humour. On pense que l'humour, c'est quelque chose qui est effectivement rassemble, qui est universel. Et par les temps qui courent dans cette période un peu trouble, je pense que ça fait du bien à tout le monde de rêver, de rire. Que Joséphine étant une actrice qui privilégie effectivement l'humour, il nous semblait tout normal de lui demander d'être la marraine et on est ravis de son soutien.
5: Et si vous deviez me donner un spectacle que vous conseillez parmi tous ceux que vous proposez, est-ce qu'il y en a un qui se démarque un peu plus, hein, que vous préférez ?
6: Il y a 20 spectacles cette année. Donc, ils sont tous magnifiques parce qu'on a tous décidé d'avoir envie de les faire partager au plus grand nombre. Ce sont des spectacles qui sont art de la rue, beaucoup de cirque aussi. Et j'avoue que c'est très difficile. Ils sont tous magnifiques. Ils méritent vraiment tous d'être acclamés. Non, il y a effectivement plein de beaux spectacles. Il y a une création qui va être absolument, pour nous, très importante. Parce que c'est une expérience de jonglerie en lumière noire. Et cette compagnie nous tient beaucoup à cœur. Et puis après, on a plein de coups de cœur. Goodbye Persil, la compagnie L'Arbre à Vache, les Baudrières. Tout ça, ce sont des spectacles très différents les uns des autres. C'est très éclectique. Ça doit plaire à tout le monde. Il y a des spectacles aussi pour les enfants. Et donc, du coup, c'est très difficile de dire. Voilà, un spectacle absolument. Franchement, venez sur les étapes. À chaque fois, chaque étape, le programme est différent. Donc, vous découvrirez plein d'artistes que vous n'auriez pas forcément été voir.
5: Donc, ces spectacles, ils se déroulent du 5 septembre au 1er novembre. L'entrée, elle est libre, elle est gratuite. Et moi, j'avais une dernière question par rapport à l'art. Vous, votre relation à l'art, c'est quoi ? En quoi ça aide ? En quoi ça transmet des messages ? Et de quelle manière, aujourd'hui, dans la société actuelle, l'art est important ?
6: Au mois de septembre, effectivement, sont des spectacles en extérieur, dans des cadres magnifiques des villages. Et en octobre, on a une deuxième partie qui est en salle, qui couvre toute la période des vacances scolaires de la Toussaint. La question de savoir... Nous, on est créateurs au départ. Avec notre compagnie de théâtre, on crée à longueur d'année des spectacles. Donc, nous, on est persuadés que faire partager quelque chose à toutes les générations ensemble, ça peut aider aussi à la cohésion sociale, ça peut éviter le repli sur soi. Ça permet aux gens de ne pas toujours être d'accord, mais en tout cas de se parler. Il ne faut pas oublier non plus de citer les organismes sans lesquels nous ne pourrions faire ce festival, comme par exemple la région Île-de-France, la DRAC Île-de-France, et puis bien sûr les communautés de communes, comme la communauté de communes Vexin-Val-de-Seine, et puis aussi toutes les communes qui nous accueillent, parce qu'elles participent aussi. Donc ça fait beaucoup de partenaires, mais c'est grâce à ça que cette aventure qui continue depuis 15 ans puisse encore exister.
4: Pour plus d'informations, le programme détaillé est à retrouver sur festivalcésar.fr. Pour toute question, vous pouvez aussi les contacter au 06 45 71 84 36 ou par mail pilepoilcompagnie@orange.fr.
5: Ce week-end, du 12 au 13 septembre, le Secours Populaire fait appel à la solidarité. Dans plusieurs communes du Val d'Oise, des bénévoles de l'association seront en charge d'une grande collecte financière dans le cadre de Septembre Solidaire, une initiative départementale essentielle pour aider les plus précaires, selon Bruno Conti, le secrétaire général de la Fédération du Val d'Oise.
7: Le Secours Populaire est très connu pour la distribution alimentaire, mais on considère que la distribution alimentaire, c'est une petite partie des droits que les personnes que l'on aide devraient avoir. Il y a aussi le droit à la culture, le droit à la santé, le droit aux loisirs, le droit aux vacances. On a déjà fait une sortie culturelle à l'Institut du Monde Arabe. L'année dernière, on a emmené une centaine de personnes sur la baie de Somme et la baie d'Oti pour découvrir les phoques et pour découvrir aussi la baie de Somme un peu plus tard. On a aidé 1500 personnes dans le domaine culturel. On a accompagné

0: C'est une association qui lutte contre l'illettronisme. Voilà, donc on travaille sur deux axes. Donc le premier qui consiste à accompagner des personnes confrontées à la fracture numérique. Et donc on propose un accompagnement individualisé à domicile en raison de 2 heures par semaine. Mais on ne fait pas que ça, on propose également des ateliers sur des maisons de quartier. Et pour les professionnels qui ont déjà des compétences de base en informatique, on propose des formations très avancées, notamment en intelligence artificielle, en data, en développement informatique et en sécurité informatique. Et le deuxième AS consiste à concevoir des solutions numériques pour des collectivités.
1: Hélène Guichard, bonjour.
2: Bonjour.
1: Donc, vous nous parlez d'Usine et Compagnie, de la fabrique qui se situe à Erani. Qu'est-ce qu'on y retrouve ?
2: Alors, Usine et Compagnie est donc une association, est un collectif d'artistes que nous avons créé il y a maintenant 3 saisons. Nous entamons notre 3e saison et c'est un collectif qui a répondu à l'appel d'offres de la municipalité d'Erani pour reprendre le théâtre de l'usine qui est maintenant aujourd'hui le théâtre La Fabrique, donc à Erani. Voilà, donc on propose toute une programmation. Nous ouvrons donc notre saison numéro 3 par notre présentation de saison le 18 septembre à 20h. Et on vous y attend nombreux. Et puis on vous présentera toute notre programmation. Il y a de la danse, il y a de la musique, il y a évidemment du théâtre, qui est notre cœur de projet. Et il y a de la marionnette, il y a du jeune public, du tout public. Et nous avons également des ateliers. On propose un atelier, alors que je mette un peu dans l'ordre, nous avons la chorale de Jules le lundi soir sur de la variété française. Nous avons Jean-François Morier qui anime un atelier de clown théâtre le mardi soir. Le jeudi soir, nous avons Alain Guénaud qui mène un atelier de théâtre adulte vraiment axé sur le travail du comédien et le travail du texte. Et le samedi matin, nous avons un atelier enfant, un 10-13 mené par Sylvie Bassenbecker et un atelier chorégraphique mené par Marie-Laure Gilberton pour adultes. Là, c'est pareil, c'est de 10h à midi également.
3: Ok. Alors, bonjour.
4: Bonjour.
3: Comment est-ce que vous vous appelez ?
4: Charlotte.
3: Est-ce que vous pourriez nous présenter l'association Sergi Boxe Française ?
4: Oui, alors on est une association sportive qui fait de la boxe française. On fait aussi de la savate forme. On a un cours savate pour tous qui englobe les pathologies, les personnes qui veulent se remettre en forme. Et on fait aussi des cours pour les bébés, les enfants, les ados.
3: Et donc vous êtes adhérente, c'est quoi votre rôle au sein de cette association ?
4: Alors moi je suis adhérente avant tout. J'ai passé mon monitorat il y a 3 ans pour pouvoir enseigner. Maintenant je suis coach et j'ai pris la coprésidence du club depuis septembre. Donc là depuis 2 semaines.
3: Au niveau des statistiques, on a combien de personnes à peu près dans cette association ? Est-ce que c'est une grande association ? Il y a beaucoup d'adhérents chaque année ?
4: Ouais, c'est quand même une grosse asso. Pour les grosses années, on est à peu près à 320 adhérents. Pour les années un peu moins, on est peut-être à 240-250. Pour s'inscrire, vous pouvez vous inscrire sur place avec les gens qui sont présents. Mais tout se passe sur l'application Mon Club.
3: C'est pour les personnes plus expérimentées ou on peut être débutant et
4: tout public, vraiment du tout débutant au tout confirmé. On accueille tout le monde.
5: Électronique, théâtre, boxe, la ville de Sergi compte plus de 400 associations. Pour plus d'informations sur tout ce qui est proposé ou pour y adhérer, rendez-vous sur le site du département valdoise.fr ou sur ceux des associations qui vous intéressent.
6: C'est la fin de ce journal d'information. Merci de nous avoir écoutés. Un immense merci à Axel Maire et Emma Zolini à la technique. Prochain rendez-vous d'information lundi 18h et vous pouvez évidemment réécouter celui-ci sur radio-rgb.net ou sur YouTube en rediffusion. Toute l'équipe de RGB vous souhaite une excellente soirée et un très bon week-end.

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0: 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Il est 9h.
5: Bonjour à tous, l'essentiel de l'actualité, 44 blessés dont une jeune femme de 18 ans en urgence absolue après le déraillement d'un TER près d'Elbeuf en Seine-Maritime. Un train qui a déraillé hier soir vers 19h45 entre Rouen et Caen. La victime la plus gravement touchée a été héliportée au CHU de Rouen. Une enquête a été ouverte pour comprendre ce qu'il s'est passé. Après une année 2026 difficile, la croissance française pourrait repartir en 2027. Le gouvernement prévoit une hausse du PIB de 1% avec une inflation à 1,8%. Pour cette année, la prévision de croissance est abaissée à 0,5% sur fond de sécheresse, de forte chaleur et de tensions géopolitiques. Le déficit restera supérieur à 5%. Les prix à la pompe vont repartir à la hausse avec une nouvelle menace sur le transport du pétrole. Les Houthis ont pris le contrôle de la côte yéménite et du détroit de Bab al-Mandeb, passage stratégique vers le canal de Suez. Et puis en foot, en Ligue 1, l'OM renversé par Rennes hier soir 1-0. Un match pour le compte de la 4e journée du championnat. Aujourd'hui, Strasbourg reçoit Monaco à 17h15, le multiplex à 20h45, le Havre reçoit Angers, Auxerre accueille Nice, Toulouse se déplace à Lorient et puis le Paris FC va se mesurer à Lyon à domicile.
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2: Mais c'est où Philippe là?
3: Ben, je suis

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0: 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Il est 10h.
1: Bonjour à tous, l'essentiel de l'actualité. 44 blessés, dont une jeune femme de 18 ans en urgence absolue après le déraillement d'un TER près d'Elbeuf en Seine-Maritime. Un train qui a déraillé hier soir vers 19h45 entre Rouen et Caen. La victime la plus gravement touchée a été héliportée au CHU de Rouen. Une enquête a été ouverte pour comprendre ce qu'il s'est passé. Après une année 2026 difficile, la croissance française pourrait repartir en 2027. Le gouvernement prévoit une hausse du PIB de 1% avec une inflation à 1,8%. Pour cette année, la prévision de croissance est abaissée à 0,5% sur fond de sécheresse, de forte chaleur et de tensions géopolitiques. Le déficit restera supérieur à 5%. Les prix à la pompe vont repartir à la hausse avec une nouvelle menace sur le transport du pétrole. Les Houthis ont pris le contrôle de la côte yéménite et du détroit de Bab al-Mandeb, passage stratégique vers le canal de Suez. Et puis en foot, en Ligue 1, l'OM a renversé par Rennes hier soir 1-0. Un match pour le compte de la 4e journée du championnat. Aujourd'hui, Strasbourg reçoit Monaco à 17h15, le multiplex à 20h45, le Havre reçoit Angers, Auxerre accueille Nice, Toulouse se déplace à Lorient et puis le Paris FC va se mesurer à Lyon à domicile.
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Aïe aïe aïe, belle, bonjour, bonjour tout le monde, bienvenue dans cette belle émission de la Libre Antenne sur la radio RGB, le 99.2 FM, sur votre plus belle radio.

Aïe, aïe, aïe, je m'avance à vous dire que jeudi, l'émission en bonne compagnie de l'équipe de choc, ça a été terrible, terrible. Je remercie toute l'équipe, ça s'est super bien passé. Nous allons remettre ça. Maman! Aujourd'hui, ça va être une émission laissez rouler. Musique a tombé comme canne, maman.

Vous êtes bien sûr sur votre radio RGB, le 99.2 FM. J'espère que vous avez passé une très bonne soirée, que le week-end se commence bien. Vous avez commencé comme tout bon Antillais qui se respecte et comme toutes les autres cultures aussi. Vous avez déjà commencé à préparer votre bon repas pour ce midi. En tout cas, s'il y en a qui sont, je ne dirais pas désespérés, mais qui sont seuls, qui ont envie de partager ce bon repas avec quelqu'un, écoutez, faites-moi un petit clin d'œil. Il n'y a aucun souci, je souris venir mettre mes deux pieds en dessous de la table. Bon appétit. Aïe, aïe, aïe, notre première connectée, notre fidèle au poste, fidèle à cette belle émission, la Libre Antenne sur la radio RGB, qui se surnomme Marie-Pierre Coin. J'espère que le mariage, ça s'est très, très, très bien passé et que tu en es fier. Cependant, n'oubliez pas le 14 novembre, la belle Sam qui est là, qui est dans les studios, viendra prendre le micro pour vous parler un peu du 14 novembre. Ah, Marie-Pierre Coin, j'espère que tu seras de la partie, hein, j'espère que tu seras de la partie et que tu viendras aussi avec des amis. Les réservations ont commencé, pas grand monde, hein, comme je dis pas grand monde, pas de foule dans cette soirée, une soixantaine de personnes puisque c'est une soirée privée, donc venez partager cette belle soirée tapis rouge VIP Prestige avec vos proches.

Monsieur Eddie Martini, je pense qu'à cette heure-ci, certainement, tu as déjà préparé les bottes, le coutelas, comme tout bon Antillais qui jardine, et que tu es déjà dans ton jardin. Eddie Martini, bel bonjour, sac passé, non manger. Nouvelle jeunesse, je te remercie pour ton intervention. Ben écoute, comme je t'ai dit, prochaine émission avec l'équipe de Choc, nous allons faire en sorte pour que tu sois là, pour qu'on puisse éventuellement immortaliser cette belle émission en temps longtemps, parce que nous avons vraiment apprécié ton intervention. Merci Jeunesse Boule. Et puis si vous avez un petit coucou à faire passer, un petit coup de gueule gentil, hein, je dis gentil, hein, nous paradis bêtises dans les radios, non. Donc si un petit coucou à faire passer, vous avez le numéro de téléphone, hein. Écoutez, vous avez le numéro de téléphone comme Jeunesse Nouvelle, c'est ça, hein, si changez bien dans la nous. Donc il n'y a pas de souci. Nouvelle Jeunesse, donc tu composes le 01 84 24 01 28.

Bonjour mon homonyme, de qui s'agit? Je ne vois pas de qui s'agit, mais en tout cas pas ni problème. Hein. Je comprends pas. Bon, enfin bref, bienvenue, en tout cas bienvenue dans cette belle émission de la Libre Antenne sur la plus belle des radios, la radio RGB de 99.2 FM. Aïe, aïe, aïe, elle me dit, Marie-Pierre Coin, qu'elle viendra. En fait, on ne sait pas ce qu'elle m'a dit. Elle m'a dit, mon cas vini. Eh bien, Marie-Pierre, toi qui m'as tant demandé quand est-ce que je faisais une soirée privée. Eh bien, écoute, ce n'est pas la soirée que tu attendais, mais en tout cas, c'est une soirée prestige. 60 personnes, on n'a pas besoin de foule. 60 personnes, c'est la capacité. Et puis, nous remercions aussi la radio RGB partenaire à cette belle soirée. Donc, VIP Prestige. Nous avons Sam, qui fait partie de l'équipe de Choc et qui est là, qui viendra bien sûr nous parler de cette soirée. Alors si vous avez vraiment envie de venir, tout ce que je peux vous dire c'est que ça sera une très très très belle soirée. Je laisserai le soin à Sam de tout vous expliquer dans un petit instant. Jeanne Blaisel, ma grande sœur que j'aime plus que tout. Ah, tu me fais faux bon, tu seras pas là le 14 novembre. Je suis peiné, j'ai même déjà pleuré. 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C'est pas grave, je suis malheureux. 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

En tout cas, je vous remercie toutes et tous d'être fidèles à cette belle émission, la Libre Antenne sur la radio RGB, le 99.2 FM. Ben écoutez, c'est un plaisir pour moi d'honorer ce rendez-vous avec vous, deuxième, troisième samedi du mois et tous les jeudis soirs, 21h minuit et le samedi 10h midi. Tout en sachant que malheureusement, jeudi prochain, je ne serai pas là et samedi non plus. Voilà. Donc ne m'en voudrez pas, donc nous allons revenir en force, je vais revenir en force pour éventuellement vous présenter votre émission que vous aimez tant. Yannick Mathieu, bel bonjour, bienvenue.

Phil John, toujours fidèle au poste. Phil John, ça me fait vraiment plaisir que tu sois connecté. Alors, Phil John, est-ce que tu as la chasse aujourd'hui? L'un des plus grands chasseurs que je connais. J'ai eu l'occasion de chasser avec lui. L'homme ne rate rien. Monsieur Phil John.

Alors, comme je dis toujours, je préfère et j'aime bien partir. Bel bonjour, Mams. J'aime bien partir à la rencontre de ceux qui font des acteurs, ceux qui font, ceux qui créent, ceux qui font des choses. Donc, Phil John, je vais t'appeler. Ah, je ne peux pas t'appeler alors, Phil John. J'aimerais bien t'appeler pour qu'on puisse faire un petit point, nous parler un peu de la chasse. On ne va pas te déranger longtemps. Nous parler de la chasse. Mansavnimoun qui peut m'aller au quoi, à l'écran. Mais yo, pas quand à l'écran, t'inquiète pas. Hein. Juste t'appeler pour nous expliquer comment que ça se passe, la chasse. Et puis, qu'est-ce qu'il faut vraiment pour être un chasseur. Donc, si tu es OK, Phil John, nous quoi faire ça en live, tu me dis, je t'appelle, il n'y a aucun souci. Hélène, salut mes affaires, bonjour, comment vas-tu bien? Alors je pense que si Phil John, vous n'avez pas encore commencé, vous n'êtes pas encore posté, je pense que ça ne va pas être possible, mais c'est dommage.

Will, Will, mon frère, mon ami, comment vas-tu bien? Je n'entends plus parler de toi. Will, ça fait quoi marcher? Pas de nouvelles de toi, tu vas bien, j'espère. Toto Saint-Luce, même si ma parole qui moune, tout le monde c'est moune, comme disait le tout le monde c'est moune, Toto Saint-Luce. Eh bien écoute, bienvenue dans cette belle émission de la Libre Antenne sur la radio RGB, la plus belle des radios du Val d'Oise. Bienvenue. Et puis ça me fait énormément plaisir lorsqu'on se salue mutuellement. Donc ça prouve que l'émission vous plaît, Donc c'est une émission, la Libre Antenne, vous avez voulu appeler aujourd'hui, passer un petit message, un petit coup de gueule gentil, nous pas dit bêtises, un petit coup de gueule gentil, ou bien, je sais pas moi, une bouteille à la mer. Eh ben écoutez, vous faites le 01 84 24 01 28, il y a aucun souci, nous là, c'est Radio Nous qui l'a.

Un petit coucou salut au Marie Goutin. Je n'ai pas encore vu l'ambassadeur de cette belle émission, monsieur Alain Sabin. Je n'ai pas encore vu monsieur Alain Sabin qui m'a dit que c'est la radio des Marie Goutin. Et en fait, quand il a raison, puisqu'il y a beaucoup de Marie Goutin et de Marie Goutine, et ça ne peut que me faire plaisir. Alors comme je vous ai dit, ce samedi, ça va être une émission laissez rouler, bon compas qu'aille descendre, bon compas qu'aille tomber. Laurence Loustram, comment vas-tu bien, qui fait aussi partie de cette belle équipe de choc que nous allons retrouver à la prochaine émission. Et puis, comme je vous l'ai annoncé jeudi, nous allons aussi commencer avec l'équipe de choc, nous allons aussi commencer nos émissions télé. Aïe, aïe, aïe, monsieur Yuzimi, aïe, aïe, aïe, l'homme qui sait et qui a toutes les qualités qu'il faut pour les bonnes et belles interviews sur African Soul TV. Bel passage, boutoum! Jeune Création, alias Judith Mirza, comment vas-tu bien, belle bonjour, bienvenue dans cette belle émission, la libre antenne Jeune Création qui est aussi partenaire de cette belle émission. Aïe aïe aïe, Yosimi, merci en pile, merci en chaille.

Alors, en disant du bien de l'ambassadeur, je le vois connecté, monsieur Alain Sabin, comme je l'ai toujours dit, ambassadeur de cette belle émission, La Libre Antenne sur la radio, RGB, le 99.2 FM. Belle bonjour, bienvenue, Joseph, Marie-Joseph, bienvenue. On essaye de saluer tout le monde, hein. On essaye de saluer tout le monde, ça fait plaisir aussi, puisque des moments, je me suis déjà fait remonter les bottes. Ah oui, avec celui qui était juste après moi, tu m'as enjambé, tu lui as dit bonjour, tu m'as pas salué. Donc nous allons essayer de saluer tout le monde. Belle bonjour, bienvenue tout le monde dans cette belle émission La Libre Antenne sur la radio RGB, le 99.2 FM.

Monsieur Juvenal Remire, belle bonjour, Monsieur Juvenal Remire. Aïe aïe aïe, Monsieur Juvenal Remire qui fait la une des réseaux sociaux. Et qui dit toujours, comme d'habitude, en musique, en chanson, ce qu'il pense très haut et ce que les autres pensent tout bas. Dans quelques instants, nous allons partir sur via le téléphone dans le département 36 pour discuter, partager et parler de chasse avec Phil John.

appartient à ceux qui se réveillent de bonne heure. Comme il est déjà levé, monsieur Juvenal Rémire, eh bien, on pourra faire un petit pont aussi avec lui. Le but, c'est de partir vers les acteurs, parler un peu de leur activité.

0: Aïe, aïe, aïe, Sabelle, ça rappelle de très, très, très bons souvenirs. On se prépare à l'avance dans notre tête, puisque c'est une fête que tout bon Nantillais qui se respecte ne rate pas. Donc, les fêtes de fin d'année. Merci, en tout cas, merci d'être fidèle à cette belle émission, La Libre Antenne sur la radio, RGB, le 99.2 FM. Comme je vous l'ai dit, si vous souhaitez, ne serait-ce que passer un petit message, une bouteille à la mer, il n'y a aucun souci. Vous composez le numéro que je vous ai communiqué, donc 01 84 24 01 28. Et puis, vous passez votre petit message. S'il s'agit d'un coup de gueule, un petit coup de gueule gentil, hein, nous pas qu'à dire bêtises, nous pas qu'à énerver comme nous, pas ni pont calter problème. Ok, je vous remercie d'avance, puis un petit coucou, merci à Mams pour me dire qu'il y a quelqu'un qui essaye de monter. Voilà, ok, bon, j'ai compris. Bon, alors nous allons partir voir si ce grand monsieur, ce très très très grand chasseur est déjà dans les starting blocks. Belle, bonjour Phil John.
1: Bonjour Claude.
0: Comment vas-tu bien?
1: Ça va, tranquille.
0: Eh bien, écoute, je te remercie d'avoir honoré cette invitation afin de parler de chasse, puisque je sais que tu es un très très très bon et grand chasseur, puisque nous avons eu l'occasion de chasser ensemble. Alors pour commencer, qui, Phil John, c'est qui exactement? Parle-nous un peu de toi, de quelle île es-tu, et puis si tu veux éventuellement préciser de la belle commune avec fierté, il n'y a aucun souci, bannons ça.
1: Alors, Phil John, donc c'est Philippe Plavener de Marigot, Martinique. La Marigot, Martinique.
0: Tu peux préciser que c'est la plus belle commune de la Martinique, hein, n'y pas qu'à le problème. Hein.
1: Oui, la plus belle île de la Martinique.
0: Ok, Philippe, je te remercie beaucoup, surnommé, je dirais alias Phil John. Dis-moi, qui j'ai annoncé avec fierté que tu es un très très très bon chasseur, puisque avec toutes les preuves que j'ai, puisque nous avons eu l'occasion de partager des parties de chasse ensemble, puisque tu as eu la gentillesse de m'inviter je ne sais combien de fois, dans le département 36. Alors, qu'est-ce qu'il faut, Philippe, pour être un chasseur? Quelles sont les démarches à faire?
1: Alors, les démarches à faire déjà, maintenant, je crois que ça, enfin, ça dépend des endroits, hein, parce que je crois qu'il y a des endroits où c'est gratuit. Mais dans.
0: Oui,
1: je m'entends deux fois. C'est que je m'entends deux fois. Dans...
0: C'est parce que tu as certainement une radio, quelque chose ouvert à côté de toi. Il faut baisser, en fait, votre transistor.
1: Non, j'ai rien de. Ah, peut-être c'est que le casque alors.
0: Ok. Alors, tu nous disais.
1: Faut que j'enlève.
0: Donc, Phil John qui va nous expliquer dans quelques petites secondes, le temps de débrancher son casque, qu'est-ce qu'il faut pour être un bon chasseur. Pour tous ceux qui ont envie de se lancer dans ce domaine, donc c'est très très très intéressant. Et c'est sûr, hein, qu'il y a des anti-chasseurs comme il y a des anti-tout ce qu'on veut, mais nous respectons cette passion. C'est pas un métier, c'est une passion. On aime la chasse. Moi, ça fait plus d'une vingtaine d'années que je chasse et ça me fait énormément plaisir. Alors Phil John, est-ce que tu es opérationnel? Je crois que Phil John a disparu.
1: Allô?
0: Oui, Phil John, alors dis-nous tout.
1: Oui, parce que je t'entends pas vraiment, mais bon, on va essayer de faire avec. Il faut surtout s'inscrire à la fédération, faire une demande, parce qu'il y a de faire des inscriptions. Et si je ne me trompe pas, tu as une partie théorique et pratique.
0: Voilà, théorique.
1: Je sais qu'il y a des départements que c'est gratuit, mais après, il y a des endroits où c'est payant. Et pratique, donc tu as un parcours à faire. Où on t'explique la sécurité et théorique, tu as des tests comme l'auto-école, hein. Test, je crois qu'il y a 40 questions. Donc il faut connaître, en gros,

0: après cette partie, donc nous sommes sur le terrain avec le fusil en main.
1: Oui, après, tu fais ton parcours fusil. Je crois qu'il y a trois, si je ne me trompe pas, un, deux, t'as trois stands. T'as des tirs comme du ball trap, hein. Et après, t'as un parcours avec, enfin c'est le fusil ça, hein. T'as avec le fusil, c'est pas pareil. Et après, t'as un parcours avec la carabine. T'as des tirs avec la carabine. Ça c'est au gros gibier.
0: Voilà. Et après, donc une fois qu'on a fini tout ça, donc on attend le résultat, comme le permis exactement, et on sait si on a réussi ou pas.
1: Oui.
0: Et à partir du moment qu'on a réussi, donc le permis, c'est le permis de chasser, je pense, hein, je le dis, donc on reçoit le permis par la préfecture ou c'est donné en main directement.
1: Non, tu le reçois par la préfecture, si je ne me trompe pas.
0: D'accord. Et à partir du moment qu'on a notre permis, donc nous avons bien un bel Thibaut, puisque nous comptons, nous avons osé ça. Et après, on part à la gendarmerie, à l'armurerie, et c'est ce qui nous permet d'acheter notre carabine ou notre fusil de chasse, parce que c'est deux choses différentes, carabine et fusil de chasse.
1: Ouais. Tu peux acheter tout ce que tu veux en carabine, tout ce qui concerne la chasse en fait.
0: Ok. Eh bien, Philippe, je te remercie. Alors, peux-tu nous dire, je profite pour bailler mon bonjour à monsieur Serge Méraud, qui est dans sa cuisine. Nous, qu'est peut-être crier Serge Méraud, t'as l'air, hein. Serge Méraud qui est en train de préparer un gros repas, là, aujourd'hui, pour la famille. Bel bonjour, l'un des plus gros et bons batteurs de compas, de zouk, de toute qualité. Alors, Philippe, je reviens vers toi. Une fois qu'on a tout ça, donc, on cherche une association de chasse. Et puis, il faut savoir, ce qu'il faut dire aussi aux gens, c'est que... c'est pas parce qu'on a un permis de chasser qu'on peut aller chasser n'importe où, n'est-ce pas?
1: Voilà, on ne peut pas chasser n'importe où, hein. Il faut déjà connaître quelqu'un qui donne l'autorisation de chasser sous son terrain, ou tu as
0: des associations de chasse?
1: Ouais, qui font des battues ou des trucs comme ça, ou il faut faire la demande en fait, il faut trouver quelqu'un... qu'il y a une forêt ou des bois ou des champs où tu peux chasser, déjà pour le petit gibier et puis le gros gibier, pour faire la demande. Déjà, il faut faire la demande au niveau de la fédération, ça peut accepter ou pas, parce qu'ils font pas forcément, des fois ils acceptent pas, hein. Tu peux faire la demande et puis ils acceptent pas de donner de ce que tu demandes, ça dépend.
0: Ok, après, si je comprends.
1: Si c'est des associations, si c'était quelqu'un que tu connais qui a des champs, tu peux la demander pour chasser sur son terrain. Ils peuvent te donner le gibier à chasser, ou comme ils ne peuvent pas être obligés de te le donner. Mais après, si c'est des associations où tu as, je ne sais pas si c'est des associations, mais c'est les grandes chasses et tout, ça, tu t'inscris, tu demandes s'il y a de la place, si tu peux avoir une place pour chasser, mais s'il n'y a pas, ben voilà, ben tu peux faire toutes les associations et puis t'inscrire, quoi, en fait.
0: Ok, excusez-moi, je suis un peu dans la panique parce que tous ceux qui sont connectés via le TikTok, je suis vraiment désolé puisque je me rends compte que c'est une faute impardonnable puisque je me rends compte que plus de batterie sur l'ordi et ceux qui sont connectés TikTok, rabattez-vous sur le Facebook Live puisque je suis vraiment désolé, ça risque de couper dans un petit moment. C'est pas professionnel, je le sais, mais bon, c'est les aléas du live, ça arrive. Je suis vraiment désolé pour tous ceux qui suivent cette belle émission sur le TikTok. Pardon, mille excuses. C'est ça, dès que j'en change de sac, voilà, problème. Pas bien grave. Donc oui, comme je disais, Phil John, il faut soit faire une demande une fois qu'on a le permis, qu'on a son fusil, il faut faire une demande dans une association de chasse. Et puis il y a des associations qui prennent beaucoup de chasseurs. Il y en a d'autres qui ne prennent pas beaucoup de chasseurs, qui ont un quota. Ça peut être 20 chasseurs. On se dit 20 chasseurs et on dit aussi 20 fusils. Donc il y en a qui ont au moins 60. Il y a des grosses associations qui prennent beaucoup. Il y en a qui prennent pas beaucoup. Et puis vous pouvez aussi prendre une chasse. À la journée ou en demi-journée ou voilà, donc tout est faisable.
1: Oui, c'est faisable pour chasser, il y a pas mal de trucs. Tu peux chasser en forêt, tu peux chasser en plaine, tu peux chasser faut faire juste faire la demande ou connaître les personnes qui ont tous ces trucs là.

0: Phil John. Et la chasse dure combien de temps, Phil John?
1: Alors, nous, on commençait un petit peu plus tard, parce que normalement, ça commence en septembre. Début septembre jusqu'au mois de mars.
0: Ok, voilà. Jusqu'à début mars.
1: Ouais, jusqu'à début mars. Et après, après ça continue, mais que pour le sanglier, mais ça, il faut une dérogation.
0: Et puis aussi, en été, juillet, août, on peut avoir une dérogation pour aller au pigeon.
1: Ouais, pour aller au pigeon, mais tu peux aussi chasser le sanglier dans les cultures. Mais bon, ça, c'est... encore, il faut faire la demande.
0: Ok. Eh ben, je te remercie. Une dernière question, Phil John. Je ne sais pas si tu me l'as répondu ou si je te l'ai posé, puisque j'étais un peu perturbé par, par ma batterie sur mon portable. Mi a tchamansi téléphone n'engala, j'ai mis mi bordel, mon sier. Aïe, je ne comprends plus rien. Lorsque ça ne va pas, ça ne va pas. Bon, c'est pas bien grave. Vous allez m'excuser, mais m'a pas à comprendre. Enfin, bref, lorsque ça ne va pas, ça ne va pas. Alors, Phil John, ça fait combien de temps que tu chasses? Ça fait combien d'années que tu as ton permis? Combien de temps que tu chasses?
1: Ça va faire 19 ans.
0: Ah ouais, 19 ans, c'est pas deux jours, hein.
1: Ah ben non, hein. Depuis que je suis arrivé sous Châteauroux, l'année dans l'année, hein, j'ai commencé, donc ça fait 20 ans, je suis là, donc ça fait 19 ans.
0: D'accord. Et y a-t-il beaucoup de compatriotes qui chassent de ton côté, Châteauroux?
1: Je dirais non, j'en vois pas, à part, je pense que je suis le seul dans les parages, je pense. Je pense que je suis le seul.
0: Ah ben c'est aussi bien, c'est aussi bien.
1: Je connais pas beaucoup d'Antillais qui chassent, peut-être qu'il y en a, mais dans les autres villes, que j'ai jamais vu, mais de mon côté, non, je suis pratiquement le seul. Ce sont les deux endroits où je suis passé, c'est que le seul.
0: Ok, je te remercie beaucoup, en tout cas.
1: C'est pour ça que je loupe rien.
0: Exactement. Mais je te remercie beaucoup, en tout cas Phil John. Je te remercie beaucoup. Et puis bon, j'ai une coupure sur le Facebook Live et sur le TikTok qui est mort. Je sais que je vais me faire massacrer puisque c'était très intéressant. Bon, c'est pas bien grave. J'espère qu'on va les connecter TikTok, Facebook Live. Vous me comprendre. Je suis vraiment désolé. En tout cas, merci beaucoup Phil John. Nous allons pas abuser. De ton temps, oui, dis.
1: J'ai envoyé un message pour te dire que le machin, il commence. Nous, on a une réunion le 19 et je tiens de vous au courant. Là.
0: Ok.
1: Je tiens de vous au courant quand ça commence.
0: Ok, pas de souci, Phil John, pas de souci. Et puis si jamais, je pense que je peux le dire, je ne sais pas, si jamais il y en a qui, entre vous, hein, les connectés TikTok, ben c'est dommage que je n'ai pas encore la connexion, ne serait-ce que sur Facebook, mais ceux qui écoutent la radio chez eux, assis, installés confortablement sur leur fauteuil, si jamais vous avez vraiment envie d'assister, de participer, même si vous n'avez pas le fusil, parce que vous ne pouvez pas si vous n'avez pas votre permis, ben, si vous voulez assister, participer dans la traque. La traque, c'est ceux qui marchent dans les bois pour faire avancer le gibier, sortir le gibier. Ben, il n'y a aucun souci. Hein. Vous prenez contact avec moi et puis il n'y a pas de souci avec Phil John. Nous allons organiser ça pour que vous puissiez vivre cette passion en direct. Phil John, le mot de la fin, est-ce que tu peux rajouter quelque chose?
1: Non, ce que je dirais à tous les connectés, bon week-end à vous et puis qu'est-ce qui se passe, hein?
0: Ben, merci en pile, et puis j'espère que de ton côté, qu'il y a du bon soleil.
1: Ah oui, en ce moment, on n'a que ça. On n'a que du soleil. Pour le moment, on n'a pas la pluie depuis belle durée. Hein.
0: Ok.
1: Que du soleil. Tout est sec, ici.
0: Ok. Phil John, ben, je te remercie beaucoup. Porte-toi bien. Merci en tout cas de nous avoir éclairé. Partager ce bon petit moment avec nous. Je te remercie infiniment et puis à l'avenir, on fera, lorsque la chasse aura commencé, on fera un petit point avec toi, ça ne te dérange pas.
1: Ouais, pour le moment, il n'y a pas de champignons non plus. Hein.
0: Ah mince, alors mince, j'en ai pas parlé, mais est-ce qu'il y en aura par la suite, hein?
1: Peut-être quand on aura les saisons de pluie, pour le moment, c'est pas le cas. Hein.
0: Bon, eh bien écoute, on verra. Ouais. On verra ça. Lorsque ça sera disponible, on verra ça.
1: Yes, ça marche.
0: Ok. John. Eh ben, je te remercie beaucoup. Je te remercie beaucoup et puis je te dis à très très très bientôt.
1: Ok, à bientôt.
0: Yes, I.

Comme je voulais annoncer, donc je vais céder la place où elle viendra s'asseoir à côté de moi, Sam, pour éventuellement vous parler un peu de cette belle soirée prestige en date du 14 novembre. Restez connectés, puis si ça vous intéresse, elle vous donnera le numéro de téléphone, vous vous appelez, vous réservez, il n'y a aucun souci.

Alors sous cette belle mélodie, comme je vous l'ai annoncé, Monsieur Juvenal Rémir, dans un instant, je viendrai du côté de la Martinique via le téléphone pour échanger, partager avec toi dans quelques instants. Restez connectés, Monsieur Juvenal. Alors sur cette belle mélodie, je cède le micro à la belle et talentueuse Sam, qui vous parlera bien sûr de cette belle soirée VIP à venir. Mille et mille.

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Et puis, à dans d'autres soleils. Merci.

Ah là là, aujourd'hui c'est la cata, rien ne va, mais tous ceux qui sont connectés, qui sont installés confortablement chez eux, sur leur fauteuil en écoutant la radio, merci d'être fidèle à cette belle émission, la Libre Antenne sur la radio, RGB le 99.2 FM.

Dans quelques instants, quelques petites secondes, nous allons partir du côté d'Elbeuf, pour éventuellement partager, échanger avec le président d'une association qui organise quand même pas mal de manifestations sur la ville d'Elbeuf. Nous avons aussi pas mal de... Alors comment je dis ça, un problème de train, pas mal de blessés, j'espère, pas de blessés graves qui a eu lieu hier soir. Donc je pense et j'espère qu'il nous parlera de ça aussi dans quelques petites secondes.

0: Alors, comme je vous l'ai dit, je verrai bien s'il est toujours connecté au bout du fil dans les starting blocks, comme je dis. Notre invité, monsieur Alexandre Cyprien, surnommé le petit prince du Zouk. Le petit prince du Zouk, bonjour.
1: Bonjour, mon petit ami Claude. Comment tu vas, Claudie?
0: Eh bien, écoute, ça va très bien, et toi?
1: Ben, je vais bien, je vais très très bien. Je suis ici, là, dans mon bureau, là, et puis je vais bien. Si je vois que ton émission, parle-moi de toi un peu, parle-moi de comment tu vas, toi aussi.
0: Ben écoute, moi je vais très bien, je vais très bien, le soleil bat son plein, donc sur la radio il n'y a aucun souci. Je m'invite chez vous, histoire de partager cette belle émission La Libre Antenne avec vous, et puis je me suis dit pourquoi pas, je t'ai pris au dépourvu, je suis vraiment désolé, j'ai interrompu tes activités, mais c'est pour la bonne cause. Alors parle-nous un peu de toi, monsieur Alexandre Cyprien, puisque tu es président d'une association qui organise pas mal de choses. Il y a aussi une chose, un point que j'aimerais bien aussi relever avec toi, puisque j'ai eu les infos ce matin ou à l'instant, donc il y a un train qui a déraillé du côté d'Elbeuf, j'espère ne pas me tromper. Qu'est-ce qui se passe exactement sur Elbeuf?
1: Non, mais effectivement, c'est passé à Elbeuf, c'est à côté de Rouen que le train a déraillé, donc j'ai des informations sur Facebook, hein, je dirais directement, mais après j'ai pas plus d'informations sur ce sujet. Donc, la deuxième question, vous venez de parler de moi, Alexandre Cyprien, le petit prince du Zouk, si on veut, pour ceux qui me connaissent, hein, déjà, ceux qui ne connaissent pas, c'est Alexandre Cyprien. Enfin bref, voilà. Donc, je suis le président de l'association qui s'appelle l'association Outre-mer pour les enfants de partout. C'est une association qui est créée depuis 2021 à Elbeuf. Hein. Et puis, nous organisons à Elbeuf pas mal de choses, surtout avec la municipalité d'Elbeuf, et puis nous avons des projets en route. Là, à ce moment, on va créer, on a un projet pour un autre en Guadeloupe aussi. Mais surtout, Elbeuf, comme tu disais, Claude, je pense qu'on s'est connu, je crois, pour le Téléthon. Toi aussi, tu es vraiment grand serveur, ce qui m'a fait plaisir. Je suis venu pour le Téléthon 2000, je ne me rappelle plus la date, avec tes amis. Vous êtes monté pour nous donner un peu de force à cette manifestation, le Téléthon. Après, avec les Elbeuf, je ne sais pas, je me souviens, mon très cher ami Claude.
0: Ah ben écoute, merci. Oui, je t'entends. Merci pour toutes ces infos. Et parle-nous un peu de l'association Rêve et Espoir.
1: Rêve et Espoir. Bon, comme je te disais, c'est une association qui a pour but de faire les ultramarins, parce que nous sommes, accompagnés des ultramarins, parce que, comme je vous disais, j'ai travaillé avec la DOM, pour les aider, les stagiaires en maturité réduite qui viennent en France. Donc, mon rôle ici avec l'association, c'était de trouver des hébergements pour les gens qui arrivaient de l'Outre-mer, de la Martinique, de la Guyane, de la Réunion, tout ça. Mais comme je vous disais, l'association par lui-même, c'est une association qui fait beaucoup de manifestations, qui faisait beaucoup de manifestations à Elbeuf et qui, à Bourbouillet, faisait découvrir tous les départements d'Outre-mer, que ce soit la Réunion, la Guadeloupe, la Martinique, tout cela. Donc, on travaille avec les écoles, si vous voulez, on participe. La commémoration de la boule sur l'esclavage, quelque chose qui a été mené à l'époque aussi, on continue aussi, mais à l'époque, Gilles Gauvin, Gilles Gauvin, qui était professeur en histoire, qui est conférencier, qui a fait quelque chose de très magnifique avec Christiane Soubira, qui était députée, hein, je parle, il y a des années, c'est ça. Et je continue toujours, j'ai un local ici, il tient tous ces panneaux que Gilles Gauvin, avec Éric Saunier, conférencier à Caen, au Havre, qui on met ça à la disposition de toutes les écoles de l'agglomération à Devienne afin de pouvoir continuer cette histoire de la commémoration de l'abolition de l'esclavage en Seine-Marne. Enfin, je suis en Seine-Marne, je vais dans l'agglomération à Devienne. Bien sûr, je vais rester dans la Réunion parce que Gilles Gauvin, il est parti à la Réunion, mais Éric Saunier, il est conférencier et il est à l'université du Havre, donc ça participe dans toute la Normandie.
0: Ok, ben c'est tout bon. Merci de nous avoir de partager le but de l'association puis votre savoir-faire. Et comment se portent les Antillais, les compatriotes du côté d'Elbeuf?
1: Eh ben les Antillais, ils sont très vivants. Là, je vous dirais que ce qui vient, c'est très magnifique. Hein. Il y a des associations, il y a les amis des îles qui organisent souvent des trucs à pause. Je ne sais pas si vous connaissez pause. À côté de Louviers, Vernon, donc ils organisent cette soirée, c'est très magnifique, les Antillais sont bien. Tout à côté de Rouen, nous sommes un peu, je dirais, très, très familles, très conviviales. Et nous-mêmes, à travers l'association, comme je vous disais, On avait arrêté quelques moments. On va reprendre là, effectivement. Et Claude, ce qui est bien, ce que je vais te le dire, hein, bon, personne ne le sait encore, bon, je ne sais pas encore. Bien entendu, sur Facebook, j'ai publié quelque chose sur Facebook. Ce qui concerne, en fait, étant peut-être chanteur, je ne sais pas, je devrais dire, pour être écrivain aussi quelque part, j'ai plein de beaucoup de cartes. Bon, j'aime pas trop me valoriser de des choses comme ça, mais comme tu me prends dépourvu, je pense que c'est les spectateurs aussi, comme tu dis, de me présenter. Ancien politicien, conseiller municipal avec M. Didier Marie du Démarrabel quand même pendant 18 ans. Et de ce fait, bon, je dirais que dans tout ce panel de choses que je fais, comme tu dis si bien, ben, j'ai réalisé quelques albums aussi, par le petit point 6 ou quoi, ça, du France Normandie, je fais des séries de A, de B, de j'en passe. Donc, mais je reviens sur l'association Réveil-Espoir, que on a un projet là actuellement, que je mets en route, je demande à la ville, je prendrai un peu à la ville, le prochain soirée, je te le dis, pour le 6 avril 2027. Et on prépare, enfin, je dirais, nous préparons, l'association préparons quelque chose de formidable. Quelque chose de formidable, on voudrait créer des liens entre la ville d'Anse-Bertrand, en Guadeloupe, et la ville d'Elbeuf et ses agglomérations. Pour cela, bon, vous échangez avec des enfants, voilà. La chose qui est intéressante, comme je veux dire que je suis poète un petit peu, là, mais tous les ans, j'ai un ami qui s'appelle M. Armand Chérubin, qui est un grand poète en Guadeloupe, à Anse-Bertrand, déjà, c'est ma commune, Anse-Bertrand, je suis d'Anse-Bertrand. Et lui, ce monsieur-là, je m'avais fait décerner le palme d'argent, des œuvres, comme je suis un peu très humanitaire, très humaniste, je dirais. Je fais des choses. J'aime bien aider les gens. Voilà, en gros, j'aime bien aider les gens qui aident. Je ne dirais pas tout, mais j'aime tout le monde. J'aide tout le monde. Mais l'association qu'on a créée, vraiment, il est fondé. Association Outre-mer pour les enfants de partout. Je peux dire bien, c'est Association Outre-mer pour les enfants de partout. Donc, je reviens sur le projet de M. Armand Chérubin, qui est ce monsieur qui m'avait, quand j'étais dans la politique, je faisais des choses, il y avait toutes des coupures de presse de ce que je faisais. Ce monsieur, il me suivait à distance, et du coup, il m'avait décerné cette palme d'argent comme je l'expliquais. Et moi, à mon tour, il est décédé, il est à 95, il est décédé. À mon tour, j'ai un projet de lui créer son statut, Anse-Bertrand, afin de lui rendre hommage. C'est un grand poète, je ne sais pas s'il y a des gens des éditeurs qui écoutent Anse-Bertrand, il se trouve dans nos grandes terres. On parle de l'histoire de Trois Mon Coco. C'est lui qui a écrit l'histoire de Mon Coco. Et c'est un monsieur, tout le monde qui ne le connaît pas, ils peuvent aller voir sur. Sur Google ou l'IA, ils vont taper Armand Chérubin, tu vas voir qui se méfie. Et pour se méfier sur ce projet, de créer nous avons, je peux dire, bon, même si le projet d'événement est de mon idée un petit peu, mais bon, mais, comment je peux dire, de certains, avec la ville d'Elbeuf, on aura bien aimé. C'est un projet à ce que je parle là. Pour l'instant, j'ai fait un premier pas vers la mairie, j'ai fait un premier pas vers les gens de prendre. Voilà, donc ce projet, c'était plus durant. Dans la commune d'Anse-Bertrand, il y a une école, ce qu'appelle le Fernand Malin. Il y a une grande place. Sous cette place, on voulait mettre un statut. Et mettre un statut là, parce qu'il y a les écoles, il y a, bon voilà, tout ce qui passe, donc on peut faire plus grand hommage à ces gens-là. Mais tout cela, on voulait créer avec, c'est là qu'il fera le démarrage de créer la création avec Elbeuf et Anse-Bertrand, c'est la Guadeloupe, la Normandie, la Guadeloupe, de créer des liens, une passerelle pour les gens, et puis. Comme je disais, moi, c'est ici, donc j'ai un local ici, et puis toutes les entiers de ces magasins, comme vous me dites, à Rouen, comme on vend les entiers d'ici, je vous dis qu'on est bien, et que je suis, comment dirais-je, nous sommes, parce que moi, je et puis chez nous aussi, on est là, quand l'effet de participer à plein de choses comme ça, bah, je pourrais dire, c'est que là, pour que les gens qui sortent, que ce soit Martinique, Guadeloupe, La Réunion, hein, ils nous appellent, et pour les aider à trouver des logements, pour les aider à, je ne peux pas dire s'intégrer, mais pour les aider à les accompagner, voilà, dans cette démarche administrative, dans tout ça. Donc par rapport au projet que je parle de M. Armand Chézé, mais je parle de l'association Réveil-Espoir, l'association au premier pour les enfants de partout. Donc pour tous les ultramarins, je dirais, qui sont en équipe, même qui sont à Paris, qui sont ailleurs, peut-être avoir des renseignements, des choses, même sur les billets d'avion, sur n'importe quoi. Ou les habitants d'ici, qui sont les gens qui sont dans les villes, qui veulent retourner aux Antilles, soit en Martinique ou en Guadeloupe, nous avons des liens pour pouvoir les permettre de retourner facilement chez eux, et bien pour les locations, voitures, des maisons ou des choses. Voilà. Nous faisons vraiment, cher ami Claude, Alors, moi, bien entendu, je vais faire mes calls, comme je tiens là, je fais de la lanterne. J'espère que je serai parmi nous le 6 avril 2027, elle veut. Qu'est-ce que tu penses, mon très cher?
0: Allô?
1: Oui, mon ami Claude.
0: Eh bien, en tout cas, monsieur Alexandre Cyprien, merci en pile, mais ça a été un bon politicien, parce que. Maman, voilà, Jimmy, quoi, bah, on n'y pas, tu oublies, moi. Hein?
1: Oui, mon très cher ami Claude, je m'excuse, mais je m'excuse si les politiciens ne sont comme ça, mais c'est pas de ma faute. Comme tu me dis de m'étaler, je m'étale, donc je pense que. Voilà, et puis bon, je viens de me lever. Hein. Tu te rends pas compte si j'étais pas en train de me lever, mon ami Claude, tu vois. Donc, je te disais que tu as participé avec nous, quand même, au Téléthon.
0: Oui, tout à fait, connu, tout à fait. Ça fait quelques années durant, au moins 20 ans passés.
1: Oui, voilà, et puis toi aussi, tu connais très très bien Elbeuf, tu connais Dieppe, mon très cher ami Claude, aussi, tu vas pas me le dire quand même.
0: Je connaissais Elbeuf, Mangada nous invitait à me manger, je connaissais Elbeuf.
1: Mais non, mon Claude, tu sais, bon, on va rester dans le truc sérieux, mais une fois quand je t'ai demandé des queues de cochon, tu m'as dit, Johan, tu as amené des queues à ma femme. Donc alors.
0: Ben, je lui avais ramené, non, je lui avais donné un seau.
1: Non, tu m'as dit, tu vas donner à ma femme plein de queues.
0: Non, oui, à Danso, à Marche des Gaïs Chinois, t'es ni plein à dents, non?
1: Ah non, c'est pas comme ça, tu me l'as dit, monsieur.
0: petit vicieux.
1: Imagine, tu m'as dit, quand je vais arriver, je donnais des pleines queues à ta femme.
0: Oui, je lui ai donné.
1: Ah, tu lui as donné? Ah, ben je savais pas.
0: Eh bien, en tout cas, ça garde de bons souvenirs. Et puis, comme on dit, une relation, comme me disait Monsieur Saint-Louis, Jean-François, une relation, ça se nourrit. Donc, ça fait plus d'une vingtaine d'années qu'on se connaît. Et avec les bonnes humeurs, les mauvaises humeurs, avec les hauts et les bas, en tout cas, nous toujours là. Et mon cas, c'est que nous qui sommes toujours là. Je te remercie infiniment, Monsieur Alexandre Cyprien. Et je te laisse communiquer, nous faire part du mot de la fin.
1: Le mot de la fin, c'est-à-dire, je dirais à toute personne qui est là, grand-mère Chaké dit, tout est en fille qui est en France, tiens bien fort, baille la main, tu veux te la mettre dans la main, et puis restez unis, même peu importe ce qu'on pensait, mais savez que nous n'y en racine, et puis nous rester solidaires, et puis voilà, pas jalouser l'un à l'autre, mais tiens bien nous c'est des frères, et sachez que nous tous, tout un petit peu, en je crois, un peu quoi, croyant, quoi en Dieu encore, et l'amour de Dieu, c'est ça qui tient.
0: Ok, je te remercie, merci beaucoup, je te remercie d'avoir accepté aussi mon invitation, puisque d'avoir honoré l'invitation, puisque comme je l'ai dit, je me répète, j'étais pris au dépourvu, et je pense que je reviendrai prochainement vers toi, puisque je me répète, hein, jeudi prochain, je ne serai pas là ni le samedi, donc je reviendrai prochainement vers toi pour qu'on puisse faire un petit point, ce qui m'a vraiment plu. Merci, cher monsieur Alexandre Cyprien, alias...
1: Bon week-end à toi, bon week-end à tous les auditeurs de la radio.
0: En
1: deux. C'est bien ça,
0: M. Code. Ok, merci mon frère, et puis à très bientôt.
1: Allez, bisous à toi aussi, ciao, bye.
0: Yes.
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1: Oui, moi, je te le dis.

Alors nous allons partir sur cette petite partie de dédicace à ma chérie, mon amour, Manuela Tobor. Comment vas-tu bien? J'espère que le repas est en train de se faire, hein, puisque lorsque j'arrive, c'est en y mettre des pieds en bas tablette, puis manger, puisque je sais que tu es une très très très bonne cuisinière. Donc à tout à l'heure, Manuela Tobor, bisous tout plein.

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Et j'espère de tout cœur que ma chérie Manuela Tobor aussi sera là. Nous allons danser Manuela Tobor sur la moitié d'une demi-KO, il n'y a pas de souci.

qu'on salue Nathalie Fébidias. Nathalie Fébidias, belle bonjour. Nathalie Fébidias aussi qui fait partie de l'équipe de Choc jeudi. Comme je vous l'ai dit, nous avons passé, partagé une très très très belle émission. Donc ça, ça nous a vraiment plu. Nous avons aussi eu l'intervention, l'invité en duplex, monsieur Baptiste Lantin. Nous avons partagé un super moment ensemble. Ça a été belle, tout bonnement.

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Aïe aïe aïe, Azwan Conancel, tu m'as lâché, je suis malheureux, j'essaie de te joindre, tu ne me réponds pas, j'ai pleuré, j'ai fumé comme un dragon. Bel bonjour, Azwan Conancel, comment vas-tu bien ?

Ah, je suis en train d'apporter mon petit macrelage. Nous avons Judith Mirza, Jeune Création, qui nous dit qu'elle écoute l'émission au casque dans le TGV. Maman, direction Montpellier, sa belle. Il va falloir me passer la carte familiale pour que je puisse bénéficier aussi des bonnes réductions.

Ah là là là là là là là là, messieurs. Aujourd'hui, c'est pas le jour, mais nous allons faire ça avec beaucoup de souplesse. Tout saute, tout coupe, rien ne va, mais en fait, quand c'est avec le cœur, il n'y a pas de souci. Le plus important, c'est de participer, d'écouter, d'être fidèle. Et puis, la prochaine fois, on se dit que nous allons faire en sorte pour que tout se passe pour le mieux.

0: Un petit coucou salut à un vieux frère, monsieur Tel Maurice, qui me lance un petit message très sympathique. Merci, monsieur Tel, j'espère que tu te portes bien, que la santé se maintient aussi. Et puis, moi aussi, ça va faire un plaisir d'ici un petit message où pas ni problème, pas ni pont calté problème. Aïe, aïe, aïe, aïe, aïe, aïe, c'est comme ça que ça se passe, c'est vraiment comme ça que ça se passe sur la radio de l'émission La Libre Antenne. Je vous remercie toutes et tous et d'être fidèles à cette belle émission La Libre Antenne sur la radio RGB, le 99.2 FM. 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
1: Attention. Est-ce qu'on est prêt, tout le monde? Le zénith.
0: Alors nous avons le témoignage de Judith Mirza qui nous dit que elle a loué, elle n'a pas été déçue, elle est vraiment contente, c'était vraiment super, vraiment super. En plus la voiture elle est propre, la voiture elle est nickel, la voiture elle sent bon. Et puis le plus souvent l'autre quand j'y conduis lui-même. Merci en pile, merci pour ton témoignage, Judith.

Monsieur Serge Méraud, à l'homme qui sait faire plier la batterie. Monsieur Serge Méraud, bel bonjour. Et merci pour le bon petit moment passé ensemble hier soir.

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Bagaille la belle, belle, nous caprions et puis nous caprions manger à volonté. Merci en pile, monsieur Fabien qui sera là demain de mettre pour vous recevoir. Aïe, aïe, aïe, accueillez la bon. Vous avez aussi un petit cocktail. Alors, si, tenez. Si vous appelez le Club Caraïbe aujourd'hui, ou vous allez au Club Caraïbe aujourd'hui, à partir de maintenant, midi moins le quart, vous dites que vous venez de la part, de l'animateur et vous avez un petit cocktail offert. 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Donc, je dis, si vous allez aujourd'hui,

du Club Caraïbe, pas pour seulement pour boire cocktail là quand même, vous êtes qui allez pour manger quand même, manger au moins un beau kit. Donc vous avez quand même un petit cocktail offert si vous dites que vous venez de la part de l'émission La Libre Antenne et de la part de Claude.

0: Aïe aïe aïe, nous allons terminer cette belle émission en beauté avec la voix de Jean-Luc Alger, le crooner du Zouk. Jean-Luc Groenel, oh là là, ça va pas du tout. Je crois que lorsqu'on est amoureux, on perd ses moyens. Belle petite mélodie, Jean-Luc Groenel.
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0: Alors je dédie cette belle mélodie, cette belle chanson.
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0: À qui? Soyez pas jalouse. Alors je dédie cette belle mélodie, cette belle chanson. Ah bien sûr, à toutes les femmes, à toutes les mamans. Bon samedi et bon appétit pour ceux qui s'apprêtent à se mettre à table. Alors je suis content, je suis invité tout à l'heure. Bien sûr, pas pour jouer à la balotte, mais pour manger. Je mettrai mes deux pieds en dessous de la table.

Nathalie V pour ton petit message qui me va droit au cœur. Bisous tout plein, bisous tout plein. Un petit bisou aussi du côté de la Guadeloupe à ma chérie, mon cœur, à Bernie. Ah oui, j'attends à cette heure-ci, midi, 6h, je vais la laisser déjeuner et puis je passerai un petit coup de fil à Bernie pour prendre

vu que 7 minutes, 7 minutes pour qu'on puisse partager et passer ensemble. Malgré les aléas du live ce jour, je vous remercie toutes et tous de m'avoir consacré votre temps. Merci en pile.

Je vais céder la place à Sam qui va vous parler à nouveau du rendez-vous du 14 novembre. Du 14 novembre pour cette belle et grosse soirée VIP Prestige. Je laisse la place à Sam.

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Aïe, aïe, aïe. Pas des autres, pas des serves. 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Alors, malheureusement, cette soirée VIP, donc pas de Zucker, tout simplement et sûr, certain, donc pas de Zucker, ça sera réservez votre table. 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Il suffit tout simplement, de le préciser à la réservation. Il faut réserver avant et puis vous allez passer, partager une belle soirée ensemble. Sur ce, je vous baille mon bonsoir. Sur ce, je vous baille. Je suis complètement à côté de la plaque. Sur ce, je vous baille. Ma bonne journée. Hein. Bonne journée à vous. Bonne journée à vous. Portez-vous bien. Et puis, je vous dis à très, très, très bientôt, puisque l'émission touche à sa fin.

0: Merci, merci beaucoup. 11h59 minutes. Bonne journée, bon appétit pour ceux qui sont déjà à table. Et je vous dis à très, très, très bientôt, tout le monde. Jeudi prochain, je précise encore une fois, jeudi prochain, je ne serai pas là ni le samedi. Donc, bon week-end, bonne semaine et à très bientôt.
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1: 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Bonjour, très heureux de vous retrouver pour cette rentrée. Oui, c'est la rentrée pour Fêtard sur le 99.2 FM, sur votre radio locale, en direct de Cergy-Pontoise et du Val-d'Oise, RGB. Oui, c'est une nouvelle saison radiophonique 2026-2027 qui s'annonce pour vous comme pour moi, pour partager ensemble de belles émotions avec toujours plus de curiosité, de passion et d'espoir. Oui, l'espoir, non seulement ça fait vivre, mais il est carrément indispensable vu les tourments et les tourmentes qui planent sur nos têtes. À suivre, eh bien, on va commencer d'abord par vous annoncer le sommaire de cette émission qui a pour invité aujourd'hui Sébastien Brice, le directeur artistique du Festival international des arts de la rue et du cirque, j'ai nommé Cergy Soie, qui débute en ce vendredi 11 septembre et cela jusqu'au temps fort qui aura lieu le week-end du 19 et 20 septembre prochain. Mais on en parle tranquillement en sa compagnie tout à l'heure. Commençons par le commencement avec notre playlist côté chansons, généralement composée de découvertes, de nouveautés ou bien encore de coups de cœur. Là, c'est une nouveauté, c'est une découverte pour moi et je suis certain pour beaucoup d'entre vous, mais ça va être merveilleux puisque sur la scène musicale bretonne qui me touche particulièrement, moi d'origine bretonne, eh bien, un duo émerge comme une véritable révélation, c'est le duo Mago. Un groupe hip-hop diatonique breton, oui, je sais, ça peut surprendre, eh bien, tant mieux. Mago, c'est la rencontre de deux artistes au parcours singulier. D'abord Jérôme Briard, chanteur à la voix rugueuse et au texte ciselé, qui mêle énergie brute et profonde dans ses mots, vous allez pouvoir le vérifier. Dans une autre vie d'ailleurs, il a été le guitariste-chanteur du groupe Le Pied de la Pompe, que j'ai souvent diffusé dans cette émission ces 20 dernières, peut-être 30 dernières années, oui. À ses côtés, Maxime Raguin, accordéoniste hors normes, qui apporte un jeu intense entre virtuosité et émotion. Ensemble, ils fabriquent une musique vivante entre folk organique, chanson actuelle et énergie de scène. Allez, ça donne la chanson qui va suivre, Bordel. Oui, je sais. Une manière directe de s'adresser à chacun de nous, mais vous allez voir, c'est pour la bonne cause. Chanson.

0: essentiel.
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0: Ben, je sais, oui, ça trouble au début, hein, comme ça, mais je peux vous dire que ça guinche dur, non seulement en Bretagne, mais partout ailleurs, dans le monde, avec cette chanson qui sera un peu le leitmotiv, le fil conducteur, le fil rouge de notre nouvelle saison, parce que avec ce message, vous allez vous aimer, bordel, moi je me dis, voilà, une belle intention à partager avec le plus grand nombre. C'était Mago, extrait de leur album Comme des dingues, qui comporte 11 titres dont la chanson que vous venez d'entendre. L'album, il est sorti le 10 juillet 2025. C'est de l'autoprod, de l'autoproduction autrement dit, et ça montre qu'il y a de la créativité encore et encore dans notre pays, plus que jamais. À suivre, une nouveauté qui est sortie, elle, au mois de juin 2026, l'album Garçon de Tom Poisson. Enfant, cet artiste se posait souvent des questions de ce type. À l'adolescence, alors même qu'il côtoyait certains spécimens en classe de sport, études, football, ses interrogations se renforçaient. Si Tom Poisson recycle une vieille photo de vacances en guise de visuel pour son 8e album, Garçon, c'est pour mieux convoquer la virginité de ce questionnement. Bien sûr, il y a mille façons d'incarner la masculinité. Oui, un mot qu'on prononce de plus en plus ces derniers temps. Tom Poisson, lui, en a conscience, mais à l'heure d'un retour en force des valeurs masculinistes, il avait envie de remuer tout ça et de nous interroger en même temps que lui-même sur cette thématique. Les contours du disque sont simples, sincères. La sincérité est une boussole d'ailleurs pour Tom Poisson. La masculinité, les rides au coin des yeux, le 47e président des États-Unis d'Amérique, vous voyez de qui je veux parler, la maladie d'Alzheimer, le couple, la joie, l'envie, voilà des thèmes, voilà l'essentiel de l'album qui nous est proposé. Dans la forme, on retrouve une écriture image, voire plutôt imagée et poétique, plutôt que trop explicite, mais Tom Poisson, c'est prendre et vous prendre, me prendre par la main pour nous faire comprendre et toucher du doigt le sujet. La chanson qui va suivre, eh bien, ça va bouger les petits wagons. Il est question de trajectoire de vie et du temps qui passe. Tom Poisson sur RGB, c'est maintenant.
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Voilà qui est dit et surtout chanté magnifiquement, merveilleusement par Tom Poisson, extrait de son nouvel album qui est sorti le 26 juin dernier. Garçon, avec le S entre parenthèses, puisque ça peut s'adresser au singulier comme au pluriel. Album comportant 12 titres, dont la chanson que vous venez d'entendre, Les Petits Wagons. On aura plaisir évidemment à découvrir davantage dans les semaines à venir cet album. À suivre, une artiste que j'aime tout particulièrement. Alors, elle est considérée aujourd'hui comme une artiste phare de la scène mondiale. Oui, on prend de l'ampleur dans cette émission, même si on a un attachement profond pour les artistes de la scène française. Il n'empêche que de temps en temps, eh bien, il nous arrive d'aller voir ailleurs. Chanteuse à la voix unique, auteure et compositrice, il s'agit de la chanteuse Ayo, qui, dans la langue yoruba, son prénom veut dire joie. Et c'est vrai que depuis plus d'une vingtaine d'années maintenant, c'est ce qui la qualifie tout particulièrement. Elle est née un 14 septembre 1980 à Cologne en Allemagne, fille d'un père nigérian et d'une mère tzigane roumaine. Vous vous imaginez le cocktail. Elle chante en anglais dans un style musical à la croisée de la soul, du folk et du reggae. Et ça donne, c'est éblouissant, vous allez voir. Bon. Sujet de la chanson à suivre, je ne l'ai pas choisi par hasard. Il s'agit d'un amour inconditionnel, de la douleur d'une rupture amoureuse, et oui, ça peut être aussi ça l'amour, une rupture, et du désespoir d'une personne qui supplie son partenaire de ne pas la quitter. Oui, oh diable, ne me quitte pas. Bon, d'autres l'ont chanté, évidemment, ce sujet. Il ne s'agit pas d'une rengaine, mais d'une affaire toute intime, ce que certaines d'entre vous ont déjà connu. Ayo, eh bien, il y a 20 ans, elle a sorti son premier album, tout juste il y a 20 ans, en 2006, qui a pour titre Joyful. Et c'est un album qui l'a révélé au public sur le plan international. Elle vient dans quelques jours, le 14 septembre, jour de son anniversaire, à la Cigale à Paris, jour anniversaire également de deux décennies de carrière pour elle et de ses 20 ans de cet album Joyful, son premier album. La chanson a pour titre Down on My Knees. Je crois que ça veut dire à genoux, et ça va dans ce que je viens de vous préciser au niveau du thème de cette chanson. Allez, Ayo, elle est prochainement pour un concert unique à Paris la semaine prochaine, le 14 septembre. Chanson.

j'ai le cœur déchiré après une telle chanson, tel souvenir aussi, jour anniversaire de son de deux décennies de carrière d'abord, et les 20 ans de cet album dont est extraite cette chanson. L'album Joyful, c'était son premier album à Ayos, c'était en 2006, chanson Down on Mike Nice. Et oui, quel souvenir éblouissant, concert unique à la Cigale à Paris, lundi je crois, c'est le 14 septembre, c'est lundi, jour anniversaire, pour célébrer tout cela. Concert unique, hein, alors certes, c'est pas Céline Dion, mais cette voix, elle reste totalement unique aussi. À suivre, une artiste que j'admire, que j'aime particulièrement. Elle est venue déjà deux fois dans cette émission et elle m'a promis de revenir prochainement. Parce que pour m'annoncer, pour nous annoncer une bonne nouvelle, la sortie d'un nouvel album, ça sera son quatrième annoncé pour cet automne. Il aura pour titre Lune, avec apostrophe, qui après Persona sera directement la suite du chemin, nous prévient l'artiste qui a pour nom Lise Martins. En précisant ceci, c'est donc de résilience et de reliance à soi-même que cet album parle, à travers 10 chansons qui composent une traversée intérieure où se croisent fragilité, désir de liberté et puissance de transformation. La chanson à suivre, elle est déjà sortie en single, La Vague et l'Étoile. La chanson est sortie le 20 juillet dernier, extrait de son prochain album à sortir, dont elle viendra nous parler dans cette émission et nous présenter cette nouvelle aventure pour elle. Lise Martin, c'est sur RGB.

Lise Martin, elle sera prochainement notre invitée dans cette émission Fait art ou la culture dans tous ses états, comme chaque vendredi de 16h30 à 18h, et rediffusion dans les mêmes conditions le lendemain, samedi de 12h à 13h30, puis émission disponible à volonté en podcast à la bonne adresse radio-rgb.net, qu'on se le dise. Oui, La vague et l'étoile, chanson extraite de son prochain album qu'elle viendra défendre et présenter à l'occasion d'un concert de lancement qui aura lieu le 5 novembre prochain à l'Archipel à Paris, dans le 10e arrondissement. Et elle devrait venir nous rendre visite un petit peu avance pour à la fois nous faire découvrir cet album. Ça va être des belles retrouvailles que j'aurai grand plaisir à partager pour vous sur l'antenne de RGB d'ici peu. Allez, suivante. Elle a d'ailleurs, Lise Martin, il y a quelques années en arrière, elle a fait la première partie de l'artiste qui va suivre, à savoir Dominique A. Dominique A, c'est un orfèvre parmi les orfèvres des mots et des arrangements par excellence. L'inspiration de la chanson qui va suivre, qui a pour titre Éléor, fait référence à une petite île du Danemark, Éléor, avec écrit au féminin. La chanson évoque un territoire imaginaire, un lieu de refuge face à la lassitude du monde. Et je pense que vous comprenez tous ce dont je parle. Éléor est une île imaginaire où Dominique A nous attire, telle une sirène, en vous susurrant suavement « Quand de tout vous serez lassé, juste un canal à traverser, rejoignez-moi à Éléor. » Et oui, cette chanson me trotte dans la tête depuis sa sortie. Elle est présente déjà sur son 10e album qui est sorti en mars 2015, où il nous invite à regarder l'océan différemment. Une chanson d'ailleurs qu'il avait dévoilée lors de sa première victoire de la musique en 2013 comme artiste et interprète de l'année, qui récompensait à ce moment-là 20 ans de carrière. Et bien là, on va la découvrir, cette chanson, dans en version symphonique, qui a été enregistrée avec l'orchestre de chambre de Genève, avec des arrangements pour plus de 40 musiciens placés sous la direction musicale de Raphaël Martin. Éléor, Dominica, extrait d'un double album qui est sorti le 18 octobre 2024 chez Wagram Music, et qui nous donne 14 titres en version symphonique et 14 titres en version acoustique en trio. Mais là, je retiens la version symphonique. Chanson.

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0: 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Bonjour, bonjour, très heureux de vous retrouver en cette rentrée. Et oui, c'est la rentrée, c'est la reprise de votre émission hebdomadaire Fêtard ou la culture dans tous ses états, comme il vient de vous être dit. Ravi, heureux de vous retrouver sur les ondes enchantées de votre radio locale RGB sur le 99.2 FM, toujours sur cette fréquence, mais également ici et partout ailleurs sur internet, à la bonne adresse, à radio-rgb.net. Soyez tous les bienvenus. Aujourd'hui, il est question d'un événement qui va se célébrer dès ce week-end, dès ce vendredi 11 septembre. C'est le début de Cergy-Soie, Festival international des arts de la rue et du cirque, en itinérance à Cergy-Pontoise. Un festival programmé du 11 au 20 septembre 2026. Vous l'avez compris, ça démarre dès aujourd'hui et cela jusqu'au 20 septembre prochain. Il s'agit de la 28e édition de Cergy-Soie. Eh bien oui, Cergy-Soie est arrivé, qu'on se le dise. Quelques chiffres quand même pour cette édition 2026. 40 compagnies, 200 artistes, plus de 160 représentations pour émerveiller le public, avec également les créations 2026 dont on va parler au cours de cette émission, avec plusieurs compagnies accueillies en résidence pour cette année. Le spectacle des arts et de la rue du cirque se réinvente sans cesse, on va en savoir davantage avec notre invité du jour, Sébastien Brice, directeur artistique de Cergy-Soie, Festival international des arts de la rue du cirque, en itinérance sur Cergy-Pontoise. Bonjour Sébastien.
2: Bonjour José.
0: Eh bien, un rendez-vous comme à l'accoutumée pour célébrer cette rentrée sur les chapeaux de roue. C'est avec Cergy-Soie généralement que cette émission s'ouvre et ouvre sa nouvelle saison 2026-2027. Alors oui, je disais à l'instant, le spectacle des arts de la rue du cirque se réinvente sans cesse. C'est un renouvellement à la fois des esthétiques, des disciplines, tout en s'appuyant cependant sur les traditions des arts forains. On peut résumer ainsi ?
2: Oui. Après, le monde évolue, la société évolue, tout le monde change et le spectacle vivant avec, puisqu'il est vivant. Et donc, au-delà des esthétiques, au-delà des agrès qu'on peut avoir en cirque ou des manières de faire théâtrales. Aujourd'hui, le secteur s'adapte aussi aux différentes évolutions de la société, et notamment environnementales, technologiques, tout ce que peut aujourd'hui nous amener à trouver d'autres manières de faire et puis suivre le cours des choses.
0: Alors souvent, et on a vu d'ailleurs dans les précédentes éditions ici à Cergy-Pontoise avec Cergy-Soie, souvent au fil du temps on voyait des performances de plus en plus incroyables, de plus en plus spectaculaires, une forme de course à la performance. Est-ce qu'on est dans cette dynamique là ou on a changé de braquet un peu?
2: Alors on n'a pas changé complètement de braquet. Après, le cirque, c'est de la performance en général, pas toute. Parfois, c'est au service d'une histoire, c'est au service d'une narration, mais on reste quand même dans la performance. Le théâtre de rue, c'est une performance également, mais au niveau du texte et de la narration, ça c'est sûr. On reste dans ces ambiances-là avec un répertoire très éclectique. Il y en a pour tout le monde, il y en a pour tous les âges, il y en a pour toutes les formes. Et cette année, après avoir mis en avant le patrimoine bâti en 2023 avec la Pintinoire qui est née et qui continue à vivre aujourd'hui, et puis en 2024 fait le tour de l'agglo en bateau, enfin en tout cas sur un radeau avec Plume qui nous avait réjouis sur la fin du temps fort avec cette grande forme sur la pelouse. On avait mis en avant cette fois l'eau et la biodiversité. L'année dernière on était plus autour de l'humain et de toute cette richesse qui nous anime, la diversité avec les ogues de Barbac qui avait pu créer des chansons avec les enfants de l'agglo. Il y a quand même plus de 700 enfants qui ont participé aux ateliers et qui ont créé l'album de l'agglomération, qui est toujours disponible et écoutable, qu'on peut écouter sur le site de Cergy Soie. Cette année, aujourd'hui, on s'intéresse plus au futur commun. Et deux pistes qui nous animent et qui aujourd'hui ont fait partie de notre réflexion. Premièrement, c'est les mobilités douces. Et deuxièmement, les nouvelles technologies qu'on n'oppose pas, mais qui aujourd'hui animent aussi tout le secteur.
0: Bon, on va avoir le temps de développer effectivement ces points forts et ces temps forts qui vont marquer cette 28e édition. Justement, cependant, arrêtons-nous un instant sur des sujets un peu, peut-être des généralités, mais qui ne sont pas toujours dans la préoccupation de tous. Quand je disais effectivement que les arts de la rue et du cirque se réinventent, qui dit spectacle des arts de la rue et du cirque, c'est d'abord associé à l'espace public.
2: Exactement.
0: Hein, l'espace public. Et qui dit espace public dit gratuité pour le public. Mais pourtant, ça on le sait moins, mais c'est intéressant de partager ça avec le public. Cependant, si la gratuité est possible, c'est parce que ça nécessite des financements publics, voire peut-être privés, je ne sais pas si c'est le cas à Cergy Soie, et des aides à la création dans une période de crise multiple, je ne vais pas les détailler, et de dettes abyssales, comme chacun sait. Alors, gratuité, oui, mais à quel prix ?
2: Alors, il y a tout un débat sur la gratuité. Je ne dirais pas que c'est gratuit. On est dans l'espace public. C'est effectivement des fonds publics, mais d'où viennent les fonds publics ? De tout à chacun. Chacun y contribue. Et donc, finalement, ce n'est pas gratuit. Finalement, c'est un événement qui appartient à tout le monde, puisque tout le monde y a déjà contribué une première fois. Et donc, nous, on s'attache à une forme de sémantique. On dit en accès libre, puisqu'effectivement, ce n'est pas offert, ce n'est pas gratuit. C'est tout le monde et toute la société qui a contribué d'une manière ou d'une autre avec ses impôts, les taxes et tout. Alors, effectivement, on a quelques fonds privés, mais très minoritaires, qui contribuent au financement du projet de Cergy Soie et du festival. Mais ça reste effectivement le festival de tout le monde.
0: Alors, qui dit art de la rue du cirque, je disais, ça résonne avec gratuité, mais là, on vient de préciser que ce n'est pas tout à fait la réalité, et c'est bien de le partager. C'est aussi une forme de spectacle qui était peut-être, qui rythmait, qui était beaucoup plus associé au mot liberté. Et on a l'impression qu'aujourd'hui, déjà, dans notre pays, et peut-être dans d'autres pays voisins, cette notion de liberté des arts de la rue du cirque dans l'espace public peut être ici et là, et bien discutée, voire menacée.
2: Effectivement, on l'a vu ces derniers mois, que des propositions ont pu être soit annulées, soit dérangées dans leur mise en œuvre, ou des projets qui n'ont pas vu le jour parce que peut-être trop polémiques. En tout cas, ce que je voudrais dire dans l'histoire, quand on parle des arts du cirque, on parlait des arts forains tout à l'heure, c'est le théâtre de Tréteaux, c'est la fête populaire qui s'associe aussi au marché, et où, même à l'époque, l'expression était très très libre. Alors, on est très attachés, nous, à la liberté d'expression. On a plusieurs spectacles qui traitent de sujets qui peuvent être complexes, portés à débat, mais c'est un point de vue, c'est celui d'un artiste qu'on partage, qu'il partage avec le public, qui n'est qu'un point de vue et qui après peut justement susciter des discussions, des débats et faire avancer les sujets et non pas s'arrêter à la polémique que ça peut susciter.
0: On va tout de suite évoquer le visuel, parce que le festival Cergy Soie, comme tout autre festival en France de cette ampleur, eh bien, il faut trouver une identité visuelle chaque année qui va, on va dire, être un peu un condensé, un résumé de l'état d'esprit de l'édition dont il est question, à savoir Cergy Soie 2026. Et là, eh bien, l'affiche est plutôt joyeuse déjà, avec un personnage, alors on ne sait pas, c'est une femme, ça pourrait être un homme, finalement, et sur une bicyclette sonore, enchantée, comment décrire ce visuel ?
2: Alors, bon, d'abord, dans le visuel, effectivement, il y a l'identité graphique. La première chose, c'est, on va dire, la ligne d'horizon de l'agglomération, qui fait aujourd'hui partie de l'identité du festival, puisque on est en itinérance dans toute l'agglomération. Cette année, on a voulu quelque chose qui représente la joie, la fête, le monde se rassembler. Là où, quand on écoute les médias, souvent, on est plutôt dans un esprit morose. On a voulu raviver un esprit de fête, d'être ensemble, de partager des moments de joie. Et alors, d'une part, il y a la couleur, rose et jaune fluo, qui déjà attachent le regard, mais qui rappellent cet esprit festif. Et puis, le vélo, parce que on est en mobilité cette année. Les compagnies vont se déplacer à vélo dans l'agglo. Et puis, on a le personnage qui est sur le vélo, qui est plutôt, qui nous rappelle plutôt quelqu'un de soirée, de fête, mais comme une comédienne ou un comédien ou un artiste, qui rappelle les arts. Effectivement, avec ce petit mégaphone qui annonce que ça arrive. Effectivement, là, on est vraiment tout près, parce que c'est ce soir. Et puis, en arrière-plan, alors on ne le voit pas forcément très bien, mais c'est pixelisé. Et c'est cet aspect un peu nouvelle technologie que j'évoquais précédemment qui est rappelé. Donc c'est très difficile de réussir à résumer un esprit ou une ligne artistique sur une affiche, mais cette année, on a un bon condensé de tout ce qu'on voulait dire.
0: Oui, on parle d'un grand tour à vélo d'ailleurs, mieux avec ce qui pourrait être le slogan ou le cri de ralliement de cette édition 2026, avec un petit vélo dans la fête, 10 jours pour réenchanter à bicyclette notre quotidien. C'est l'invitation qui est faite à tous ceux et celles qui nous écoutent, c'est bien
2: ça ? Exactement.

0: transition se feront à vélo, mais musicalement, puisque une des compagnies, qui est Vermine, sont trois joyeux musiciens qui se déplacent à vélo et en musique avec leurs instruments. C'est un peu une prouesse
1: Ouais.
0: de jouer en pédalant.
1: Musicien sur cycle, en effet, de la compagnie Vermine, avec aussi, parmi les spectacles, on va développer tout à l'heure, deux chorégraphies pour BMX aussi, montrant ainsi eh bien, cette identité bien plus que visuelle. Pour cette édition 2026, le vélo sera en effet partout. Et on me dit que c'est tout ça en préfiguration d'une future maison du vélo à Cergy-Pontoise, c'est ça?
0: Effectivement, place de la gare, pour ceux qui passent à Cergy-Préfecture, avec l'inauguration de la place de la gare qui s'est faite avant les vacances de cet été, il y a une maison du vélo qui va ouvrir incessamment sous peu, d'ici la fin de l'année, avec beaucoup de services qui seront proposés, et au-delà du parking également, des services de location, de découverte, de réparation des vélos. Et je voulais juste dire également, au-delà du vélo, c'est aussi la marche, parce que le spectacle de Blosé qui se déroulera à Pontoise, ce sera une déambulation pédestre.
1: Bien, on va en reparler tranquillement, avec juste pour ceux et celles qui nous écoutent, si les questions de Cergy Soir, édition 2026, ça commence ce vendredi 11 septembre en décentralisé sur l'ensemble de l'agglomération de Cergy-Pontoise, en itinérance même, ce sera le mot le plus juste, et pour aboutir le week-end des 19 et 20 septembre prochains, c'est bientôt, eh bien, à ce temps fort qui aura lieu sur Cergy. Grand centre, préfecture, mais on s'en reparle dans la suite de cette émission. Petite musique pour rythmer notre émission et on retrouve dans quelques instants notre invité Sébastien Brice, directeur artistique de Cergy Soir.

0: Deuxième partie de notre entretien avec Sébastien Brise, directeur artistique de Cergy Soir, Festival international des arts de la rue du Cirque, en itinérance à Cergy-Pontoise, avec une itinérance qui aura pour ouverture, lieu d'ouverture, ville d'accueil pour cette ouverture de Cergy Soir 2026, la commune de Courdimanche. C'est bien ça?
1: Exactement. Dès ce soir, enfin maintenant même, pratiquement, on y est. On débute à Courdimanche. Tous les ans, une nouvelle ville inaugure et lance les préludes. L'année dernière, nous étions à Vauréal, l'année d'avant à Saint-Ouen-le-Maune et précédemment à Pontoise. Cette année, c'est Courdimanche.
0: Ça veut dire que le principe de l'agglomération et de cette itinérance dans l'agglomération touche et concerne l'ensemble des communes qui sont membres de cette agglomération?
1: Alors, les préludes en tant que tels avec des spectacles en itinérance, presque toutes les communes, puisque nous ne nous arrêterons pas avec cette caravane itinérante ni à Pontoise, ni à Puise-de-Pontoise, ni à Menucourt et ni à Boisemont. Ce sont plutôt des propositions artistiques pour les scolaires qui sont organisées.
0: Très bien. Au cours de notre première partie de cet entretien, on a évoqué eh bien que parmi les thèmes qui vont s'imposer au cours de cette édition 2026, on a parlé des thèmes de la mobilité douce et des nouvelles technologies pour explorer les futurs communs. Et ça tombe bien, les futurs communs, c'est une grande création, c'est le grand rendez-vous.

0: de Sergissois 2026. Il est question d'un spectacle onirique et poétique, d'évasion et d'immersion, pour nous faire rêver à un futur possible, celui du partage, du commun et de l'intelligence collective. Alors, quand on met ça sur le papier, on se dit, ok, on a bien compris le sujet, comment traduire ça sous la forme d'un spectacle qui aura une dimension, pardon, spectaculaire, parce que c'est le temps fort, le grand rendez-vous de Sergissois 2026.
1: C'est marketing.
2: Non, non, ça donne envie. Après, effectivement, c'est d'habitude, on invite une compagnie qui fait un grand spectacle. L'année dernière, on avait Transexpress avec ADN et sa grue majestueuse.
0: Ouais.
2: On
0: avait, qui avait fini sous la pluie.
2: Fini sous la pluie, effectivement.
0: Aïe, aïe, aïe.
2: Mais c'était quand même très, très beau.
0: Ouais, hein. C'était magique et majestueux.
2: Ouais, ils n'ont pas tant de chance que ça, parce qu'ils jouaient à Sotteville en juin et pareil, il pleuvait aussi. L'année précédente, on avait L'Homme debout avec Plume, qui était également majestueuse. Et la première année, on avait les Trapèzes volants, qui étaient avec Cirque Vos, qui était venu et qui faisait une grande forme dans le parc. Cette année, on a voulu faire différemment. On a plutôt convoqué, c'est pas le bon mot non plus, invité plusieurs compagnies à créer ensemble une forme qui n'existe pas et qui sera jouée qu'à Sergi Pontoise. Voilà. Alors, vous l'avez peut-être vu, mais dans le programme, on a fait appel aux rencontres audiovisuelles, qui sont les spécialistes en France, peut-être en Europe, du vidéomapping sur monumentaux.
0: Ils sont situés dans les Hauts-de-France, c'est
2: à
0: ça
2: Lille. Hein, ouais. À Lille, ils organisent un énorme festival de vidéomapping en avril, avec un parcours de mapping dans tout le centre-ville de Lille, qui est assez magnifique. Pour ceux qui aiment ça, c'est le rendez-vous national. Mm-hmm. On a fait appel également à Nathan Paulin, qu'on a pu rencontrer sur les Jeux Olympiques, et funambuliste. De grand auteur, qui détient plusieurs records et qui nous a fait le plaisir et l'honneur de venir à Sergi. Je vous en dis pas plus, parce que c'est à découvrir. Et également, on a fait appel, en partenariat avec le Forum et le Festival Baroque de Pontoise, à Cora Baroque, qui est une formation musicale belge, lyrique et en même temps chant du monde. On a secoué le cocktail. Et vous découvrirez ce que ça peut donner, parce que même nous, aujourd'hui, on ne sait pas ce que ça va donner, parce qu'on répète la semaine prochaine.
0: C'est voilà. Un spectacle inédit de projection vidéo grand format, mais pas que, puisque effectivement, quand on parle de Cora Baroque, ça associe voix baroque, cora et guitare, d'où cette association entre l'art lyrique et les musiques du monde. Et tout ça, ça se déroulera le samedi 19 et le dimanche 20 septembre à 20h45 et à 22h, donc deux représentations.
2: Deux représentations de 20 minutes chaque soir. C'est assez court. Cette année, en discutant avec la rencontre audiovisuelle, c'était des premières rencontres il y a plus d'un an, on s'est dit, on est quand même un festival de spectacles vivants. Le vidéomapping, c'est très beau, mais ça reste de l'art visuel. Comment on crée de la dimension, comment on rajoute des dimensions à cela, et on a trouvé, en invitant Cora Baroque et Nathan Paulin, à donner d'autres dimensions au vidéomapping pour être plus en phase aussi avec l'ADN du festival. Cela étant, c'est deux fois 20 minutes, mais entre chaque grande forme, on aura pour le public l'occasion de découvrir les créations réalisées par les enfants de l'agglomération en vidéomapping, avec un parcours qui se fera sur la dalle de la préfecture, le parvis de la préfecture, avec 11 propositions vidéomapping réalisées par les enfants de l'agglo tout au long de l'année, avec les rencontres audiovisuelles en atelier.
0: Ouais.
2: Et ça, ce sont des courts films qui ont été réalisés et qui permettront de découvrir toute la créativité des enfants de notre agglomération.
0: Donc, pour ceux qui nous écoutent, les futurs communs, c'est ce spectacle création XXL, le moins qu'on puisse dire, mêlant musique, nouvelles technologies et spectacle vivant. Tout ça à découvrir le samedi 19 et le dimanche 20 septembre en soirée, 20h45 et 22h, deux représentations chaque soir. Avec Sergi Soirs, on a dit dans la présentation tout à l'heure rapide qu'il s'agit d'un festival international. Mmh. Et là, ça se vérifie une fois de plus cette année. avec des compagnies venues d'autres pays, avec d'autres cultures, avec cette année des spectacles de compagnies originaires du Bénin, du Burkina Faso, d'Haïti, du Mozambique et d'Espagne, particulièrement de Catalogne en particulier. Une manière aussi peut-être, je crois savoir, de tisser les liens, c'est de rappeler aux habitants et à ceux qui viendront de l'extérieur qu'il y a de la coopération décentralisée qui existe et qui se traduit de cette manière-là aussi entre Cergy Pontoise et le Bénin et Haïti tout particulièrement.
2: Oui, quand on parle de coopération décentralisée, on a toujours l'impression de faire quelque chose en dehors de nos frontières et de notre territoire. Et là, il y a quand même l'idée de la réciprocité, de faire découvrir en fait, la richesse culturelle et artistique des zones de coopération que l'agglo a développées et tissées depuis de nombreuses années. Alors, Haïti, ça fait plusieurs années qu'on accompagne nous théâtre, et puis on avait une année où on avait mis à l'honneur Haïti, c'est il y a 2 ans. Le Bénin également, c'était l'année dernière, et cette année, on continue d'accompagner une jeune chorégraphe qui s'appelle Florence Niarigo. Et puis, on essaye de tisser des liens avec les partenaires artistiques du festival, mais qui sont de l'agglomération, comme le Théâtre de Cristal ou Arroson, et du coup, Vie et Solidarité, qui est au Bénin, de mener des projets sur le long terme et de l'échange artistique et culturel. C'est pour ça que c'est assez riche artistiquement, ce qui nous permet de découvrir d'autres points de vue, d'autres manières de faire. Juste une petite précision, Yenega Circus du Burkina Faso qui devait venir ne pourra pas venir, car ils n'ont pas eu leur visa. Vous avez peut-être suivi en juillet les tensions qui existaient entre le Burkina et la France, et les artistes en sont les premières victimes, en tout cas en ce qui nous concerne.
0: Cergy Soie, c'est aussi une action en faveur de la création. On en a dit un petit peu tout à l'heure, l'importance aussi de ces événements que sont les festivals pour aussi appuyer, défendre, soutenir la création. On ne peut pas parler de renouvellement, on ne peut pas parler effectivement de nouvelles formes si on ne soutient pas la création. C'est une nécessité. Comment cela se traduit à travers le festival Cergy Soie? Et j'ai vu qu'il y a, pour cette édition 2026, plusieurs créations. Je ne sais plus si c'était 6, 8, peut-être davantage. Vous allez nous dire, Sébastien Brice.
2: Alors, je n'ai pas le nombre exact non plus. Il faudra regarder le programme. En tout cas, au-delà de présenter des créations de l'année, voire de l'année précédente, ce qu'il faut qu'on ait à l'état en tête, c'est que ce qu'on voit, c'est l'aboutissement d'un long processus qui prend parfois plusieurs années pour aboutir à ce qui est proposé au public et aux personnes qui viennent voir les spectacles. Donc nous, on intervient dans l'accompagnement des compagnies puisqu'on les accueille en résidence. Cette année, on a accueilli 12 compagnies en résidence à différentes étapes de leur processus de création. Et l'idée, c'est quand même, quand on accompagne des compagnies, de pouvoir montrer aux personnes qui viennent voir les spectacles l'aboutissement de ce travail. Alors cette année, on a même ouvert quelques fins de résidence au public pour puisse voir les étapes de processus, parce que c'est important de découvrir cette temporalité. C'est-à-dire que parfois, on voit un spectacle et on ne se rend pas compte que derrière, il y a 1, 2, 3 ans de travail, alors sur des périodes morcelées, parce que les artistes sont souvent dans plusieurs compagnies. Mais effectivement, comme tu le disais, si on souhaite qu'il y ait du renouvellement, si on souhaite qu'il y ait des nouvelles recherches, c'est vraiment de la recherche artistique, puisque les artistes, quand ils viennent dans tout début du processus, ils ont des idées, mais rencontrent, découvrent, font des interviews, font des observations en immersion dans des structures, chez des partenaires, rencontrent des chercheurs, chercheuses, vont à la rencontre des personnes qui sont les professionnels du sujet qu'ils souhaitent traiter, avant de réussir à retranscrire toute cette information et la traduire sous un format artistique qui puisse être compris, en tout cas, le point de vue qu'eux ont donné, compris des personnes qui viennent assister aux différents spectacles. Et ça, c'est long.
0: C'est un processus long, en effet, et c'est bien de rappeler, parce que souvent, de manière générale, c'est quand on se rend au spectacle, c'est pour voir un spectacle qui est abouti, mais on est loin d'imaginer les différentes étapes qu'il a fallu pour en arriver à un tel résultat. Ensuite, il y a des spectacles qui sont bien présentés pour une création inédite, comme ça va être le cas ici à Cergy-Soie, mais qui sont parfois des créations éphémères ou elles peuvent être transposables ailleurs.
2: Alors tout dépend. Cette année, par exemple, effectivement, la grande création, elle ne sera pas transposable puisque le vidéomapping ne sera pas transposable puisqu'il est adapté au bâtiment sur lequel il est projeté. On a une autre création qui est inédite et qui ne sera pas transposable. Ça s'appelle Les Remarquables de l'Agence de géographie affective qui nous invitera à découvrir l'hôtel d'agglomération. Et au travers d'une très belle narration qui sera également poétique et de découvrir, même nous, on ignorait certains espaces de l'hôtel d'agglomération. Et grâce à la compagnie et ce travail de recherche, c'est-à-dire qu'ils ont pu interviewer les archivistes, les documentalistes, les gens qui ont travaillé là pendant 20-30 ans, la manière dont ils travaillaient. Et aujourd'hui, on a découvert des espaces dont on ne soupçonnait même pas l'existence et qui pourtant sont à côté. C'est ouvrir une porte parfois, traverser un couloir. Et grâce à eux, vous allez pouvoir le découvrir. Et ça, ce sera de manière décalée, drôle et en même temps très subtile et beaucoup d'émotions.
0: Rien à voir avec les Remarquables, compagnie de café-théâtre qui a existé dans les années 80-90 sur Cergy.
2: Pas du tout.
0: Voilà, c'est un clin d'œil pour les plus anciens d'entre nous.
2: Et pour en revenir à ce que tu disais, d'autres créations, bien sûr, elles sont abouties. Par exemple, je prends Les Choses de Rien qui vont vous proposer Les Inachevés, qui a un long processus de création sur plusieurs années. Là, ils nous présentent un triptyque de 20 minutes.
0: On va en reparler dans la suite.
2: D'accord.
0: On va en reparler dans la suite. On va développer, j'avais retenu l'une de ces créations. 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Vous qui voulez vous intéresser de près à Cergy-Soie édition 2026, sachez que le festival commence en ce vendredi 11 septembre en itinérance sur l'agglomération de Cergy-Pontoise. Ce soir, ça sera dès aujourd'hui, ça sera sur la commune de Courdimanche. Le temps fort aura lieu les week-ends des 19 et 20 septembre prochains à Cergy Grand Centre Préfecture. Et le détail de la programmation, je vous renvoie d'ores et déjà vers le site internet, précieux pour avoir en détail la programmation, le www.cergysoir.fr, cergysoir tout attaché.fr. Vous pourrez aussi suivre les actualités de ce festival sur les réseaux sociaux comme Facebook et Instagram. Allez, il est temps de respirer en musique et on se retrouve pour une troisième partie.

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1: Sergi Soye, c'est également du cirque, du jonglage, de la musique, de la danse, spectacle aérien, portée acrobatique, récit polyphonique, concerts et musique du monde, le samedi avec en particulier Jérôme Joannick et les Papa Combos, Gombos, c'est ça ?
2: Gombos.
1: Gombos, hein, papa. Et c'est Papas ou Papas ?
2: Papa.
1: Hein, papa Gombos. Voilà qui est dit Jérôme Joannick et les Papa Gombos. Une procession nocturne aux ambiances d'Haïti avec De Blozet dans les rues de Pontoise. Une balade sonore et roulante, mais également un manège de chaises volantes à propulsion parentale. Du théâtre clownesque, un bal participatif, sans oublier les friandises vélicyclopédiques et que sais-je encore. De quoi nous mettre un petit peu en appétit, toujours avec notre invité du jour, Sébastien Chabris, directeur artistique de Sergi Soye, Festival international des arts de la rue du cirque en itinérance sur Sergi Pontoise. Là, effectivement, c'est avec mon petit inventaire à la Prévert, on a déjà quand même une petite idée de l'éclectisme de la programmation.
2: Bah, c'est sûr que là, avec ce que tu as énoncé, c'est un bon résumé de ce que l'on peut découvrir pendant ces 10 jours de festival. Ça peut développer et expliquer certaines formes. Parce que...
1: ah, oui, ça méritera.
2: Alors, mais il y a tout dans le programme.
1: J'ai décrit tout à l'heure, on commençait à en parler, et ça va être l'occasion là maintenant de peut-être donner des précisions. Spectacle de cirque pour déconstruire les mythes avec les inachevés par la compagnie Les Choses de Rien. Là, il s'agit d'une création, 2026.
2: Oui.
1: Et là, on va faire des rencontres particulières avec Méduse, Phèdre et Eurydice, des figures mythologiques féminines souvent mises au second plan, et là, elles vont être à l'honneur.
2: Exactement. Alors, c'est pas si simple d'en parler, parce que pour le coup, il faut le voir, et pour le moment, personne ne l'a vraiment vu, puisque ce sera une première à Sergi, en tout cas pour l'Île-de-France, ce sera leur première présentation de ces tableaux. Ils sont venus en résidence. Ce que je peux vous dire, c'est que c'est une expérience sensorielle assez intéressante, puisque le public est installé dans un silo.
1: Dans un silo. D'où les 64 places disponibles par représentation. Pas 65, hein.
2: Non, 64. C'est un silo. On est très, très proche des artistes, puisque la piste centrale ne fait que 4 mètres de diamètre. Et il y a une interaction très vive. Après, Boris Gibé, c'est un metteur en scène circassien qui commence à être de renom et puis qui a pu aujourd'hui démontrer tout son talent et qui s'attaque au mythe, effectivement... féminin, ça c'est un grand challenge, mais il est accompagné de très belles artistes, très beaux artistes qui ont bien pris en main tous ces mythes et qui les déconstruisent, effectivement. Alors la déconstruction, vous la découvrirez quand vous irez voir, mais alors là on va 3 fois 20 minutes, c'est assez court comme séquence. On a préféré, au lieu de faire une séquence d'une heure avec les 3 tableaux, de les séquencer pour pouvoir offrir au plus large nombre de personnes d'assister aux représentations et découvrir cet univers qui est assez particulier que celui de Boris Gibé.
1: Voilà, et c'est présenté donc le samedi 19 et dimanche 20 septembre en après-midi. Avec aussi, pendant qu'on parle de cela, ça me fait penser que nombre de ces spectacles qui vont être présentés le week-end du 19 et du 20 septembre, nombre de ces spectacles, on va les retrouver, alors pas tous, mais on va en retrouver un certain nombre durant l'itinérance dans l'agglomération entre le 11 et le 18 septembre, c'est bien ça ?
2: Exactement, les 6 compagnies à vélo... arriveront sur le festival, enfin sur le temps fort du festival, en vélo aussi, et s'installeront dans le parc ou sur la dalle pour proposer la même chose qu'ont pu découvrir les habitants de Sergi-Pontoise au cours de la semaine.
1: Dans les formes nouvelles, ou en tout cas liées, on va dire, à notre quotidien de maintenant, très contemporain pour le coup, le spectacle immersif et onirique Métamorphose. Et là, on invite les spectateurs à embarquer aux côtés de leurs avatars, un voyage au pays de l'IAS, intelligence artificielle. Alors, entre frissons, peur, réjouissance.
2: Alors, pas du tout de frissons ni de peur. C'est surtout un spectacle jeune public, en plus.
1: Donc, ah oui.
2: Non, c'est un spectacle qui a été créé pour sensibiliser à l'IA. et comment elle peut se métamorphoser pour le coup, ou comment elle peut prendre corps, comment on lui donne corps et comment elle intervient dans le processus de création. Et finalement, elle est assez rapide pour le coup, puisque le public est invité à créer des avatars qui se retrouvent dans une trame artistique, et le public, après avoir créé et généré son avatar, se retrouve en immersion et redécouvre son personnage virtuel accompagné de vrais artistes et du spectacle qui finalement évolue à chaque fois, puisque les avatars sont tous différents, chacun crée des avatars différents, et on se retrouve dans des propositions uniques à chaque fois. Et la compagnie a voulu travailler aussi sur une IA qui se développe au fur et à mesure. Ils sont déjà venus en résidence sur Jouy-le-Moutier au Nautilus plusieurs fois, ils ont fait des représentations pour les scolaires, et ils s'installent au Nautilus encore une fois pendant une semaine pour accueillir une vingtaine de classes de l'agglomération, et nous rejoindrons sur le temps fort au Théâtre 95, tout public.
1: Un espace jeune public, voire pour les enfants et leurs parents, trois manèges aux univers différents, le carrousel du Maharaja, le manège à plumes, le carrousel des jardiniers, plus une programmation de spectacles destinée plus particulièrement au jeune public à cet endroit-là, comme quoi on s'adresse à l'ensemble des publics, pas simplement d'un côté le jeune public qui serait séparé des parents, mais on invite les parents d'ailleurs, à partager des moments d'émotion avec leurs enfants finalement. Oui,
2: c'est le plus important, c'est de partager et d'être ensemble pour vivre ces émotions. Et j'aime pas la notion de jeune public, on devrait dire tout public, c'est-à-dire que même les enfants peuvent accéder aux propositions. Alors c'est pas trois manèges, c'est cinq manèges.
1: Cinq manèges, oui, mieux, plus fort.
2: Une grande roue manuelle, la grande houle, et le voltigeur à pédales qui est des chaises volantes. Ce sont des chaises volantes, mais tous ces manèges sont à propulsion humaine, et donc souvent ce sont les parents qui sont invités à mettre en mouvement ces manèges. Donc il y aura une mini fête foraine finalement, où on invitera petits et grands à venir découvrir ces manèges. Et effectivement, les spectacles qu'on essaye d'amener et proposer, on pourrait appeler jeune public, en fait s'adressent à tous, sauf que la grille de lecture n'est pas la même. Et donc le Vertige de l'Envers est un très très beau spectacle qui mêle acrobatie, jongle, magie, et qui réjouit petits et grands.
1: Autre spectacle, autre création, ce qui montre que le spectacle de rue, des arts de la rue, du cirque, ça peut évidemment être d'abord pour nous divertir, nous distraire, nous amuser dans la joie, mais ça peut être aussi des spectacles qui donnent à réfléchir ou à repenser à notre histoire partagée, à savoir la Bible du déboulonnement par la compagnie Nous Théâtre, une compagnie haïtienne, du théâtre contemporain, du récit polyphonique sur les mémoires coloniales de l'auteur et metteur en scène Guy Régis Junior.
2: Oui.
1: Que dire à ce propos ?
2: Alors, Nous Théâtre, c'est une compagnie qu'on accompagne sur ce projet depuis 3 ans déjà. Guy Régis, c'est un auteur haïtien. D'abord, c'est un écrivain qui a une forte, très belle plume, qui a des messages à dire, qui propose son point de vue. Quand on parlait de point de vue tout à l'heure, on peut entendre, on peut être amené, nous, à écouter, lire des choses sur ce sujet-là, des mémoires coloniales qui nous est transmis depuis le continent européen. Mais là, c'est aussi de partager cette vision-là depuis Haïti. C'est en finesse, c'est très poétique, c'est très beau, c'est très fort. Alors pour le coup, là, c'est pas pour les tout petits. Ça mêle, il y a de la vidéo aussi, il y a des projections. Il s'est entouré d'artistes de théâtre très, on va dire, emblématiques aussi de la scène théâtrale nationale et internationale. C'est une belle équipe, beaucoup d'énergie, un texte très très fort et un sujet assez complexe qu'il a réussi à rendre accessible, qui forcément soulève des questions, nous bouscule parfois sur certains endroits, mais qu'il est important d'entendre quand on veut vivre tous ensemble.
1: Très bien, On se retrouve pour une dernière partie, peut-être plus courte. Rappelons-nous, rappelez-vous, vous qui nous écoutez, Cergy Soir 2026, le retour pour sa 28e édition, c'est dès ce week-end, dès aujourd'hui, vendredi 11 septembre, du côté de Courdimanche, sur l'agglomération de Cergy-Pontoise, un festival en itinérance, comme vous l'avez compris, jusqu'au 20 septembre, jusqu'au week-end, le temps fort des 19 et 20 septembre, à Cergy, grand centre préfecture. Pour avoir toute information sur la programmation, je vous invite à composer l'adresse suivante, le www.cergysoir.fr, et de vous renseigner, de vous documenter, de surveiller toute l'actualité de ce festival sur les réseaux sociaux comme Facebook et Instagram. On se retrouve dans quelques instants.

0: Dernière partie de cet entretien avec eh bien, notre invité du jour, Sébastien Brice, toujours directeur artistique de Cergy-Soie, Festival international des arts de la rue et du cirque, en itinérance sur Cergy-Pontoise. C'est du 11 septembre, c'est dès ce week-end, et cela jusqu'au week-end suivant, 19 et 20 septembre prochain, sur l'ensemble de l'agglomération, du moins sur en itinérance dans l'agglomération. Aujourd'hui, 11 septembre, ça commence à Courdimanche, et ça se conclura sur, du côté de Cergy, Grand Centre Préfecture, les 19 et 20 septembre prochains. Alors, juste à préciser que parmi les partenaires, votre radio locale RGB est partenaire, fidèle du festival. Mm-hmm. Elle va vivre au cœur du festival les 19 et 20 septembre avec une émission spéciale en direct de 17 à 18 heures le samedi et le dimanche, depuis la terrasse du Fab Lab, la boîte qui est située sur le parvis de la préfecture, donc au cœur même du festival, c'est pas exagéré de le dire. Et si les festivaliers ou futurs festivaliers que vous êtes, si vous souhaitez donner vos impressions à cette occasion, eh bien il faudra vous inscrire à l'adresse suivante, communication@radiorgb.net, communication@radiorgb.net, et vous pourrez vous expliquer, vous exprimer dans le poste. Pour suivre sinon l'indispensable à voir, je vous le recommande chaudement pour vous y retrouver, pour programmer à l'avance, voire le week-end. C'est la plaquette programme qui est en format poche, qui tient donc dans la poche de chacun, de chacune, pour se repérer, parce qu'il y a quand même une nécessité de se repérer, même si tout se passe pour le temps fort sur Cergy Préfecture. C'est autour du parvis de la Place des Arts, le parvis de la Préfecture, le parc de la Préfecture.
1: Le théâtre 95. La Place de la Gare, toute neuve.
0: Et j'ai vu aussi la résidence du chemin du Puy.
1: Oui.
0: Hein, tout ça, donc il faut vous procurer cette plaquette programme, elle tient vraiment dans la poche, elle est très très pratique. Un festival qui repose aussi sur la contribution, la participation active de différents partenaires. On a cité certains d'entre eux, peut-être rapidement rappeler les partenaires locaux. Je pense à l'école de cirque Cherchetrouve, par exemple, qui est présente et active cette année aussi.
1: De plus en plus, le partenariat avec Cherchetrouve se développe, se renforce même, puisque au-delà des propositions artistiques qui sont faites par Cherchetrouve, avec lequel on discute pour pouvoir avoir à la fois des formes longues de cirque, des spectacles, mais aussi des impromptus pour laisser des cartes blanches à certains artistes sur des formes plus courtes sur la Place des Arts. Cette année, on accompagne également en résidence des artistes qui sont accueillis chez Cherchetrouve. Donc les liens se renforcent avec Cherchetrouve pour pouvoir être complémentaires sur le territoire, mais profiter de la visibilité qu'est la vitrine de Cergy-Soie pour montrer tout le travail qui peut être fait au cours de l'année par Cherchetrouve et les autres acteurs partenaires du territoire.
0: Voilà, comme le Conservatoire à rayonnement régional qui nous propose cette année un bal africain, un Buster Keaton cuivre, un quintet Buster Keaton. Ouais. C'est dire que l'ambiance sera festive, y compris avec le Conservatoire. Ouais. Il y a l'École nationale supérieure des arts de Paris-Cergy qui participe également. La scène nationale Point commun, qui au travers du spectacle de Blozet y participe. Il y a le Théâtre du Cristal, on a dit quelques mots tout à l'heure. Voilà, dernière chose.
1: La Ruche à Arrozon.
0: La Ruche et l'association à Arrozon également. Donc voilà, du multiple partenariat avec les partenaires locaux, ce qui semblait l'évidence, mais c'est bien de le souligner. Et peut-être se profiter des derniers instants de notre rencontre, de notre entretien, pour parler justement de rencontres, mais celles-ci, des rencontres professionnelles thématiques qui sont organisées à l'occasion de Cergy-Soie, mais qui s'adressent peut-être un peu plus aux acteurs du spectacle vivant dans l'espace public.
1: Exactement. Alors ça s'organise le 18 septembre, le vendredi 18, toute la journée, avec deux phases. Une plus de réflexion, de partage, de table ronde et d'ateliers. Ils vont nous animer cette année autour de l'espace relationnel, de la ville relationnelle, de comment créer de la relation sur un territoire et comment l'art, la culture peuvent être vecteurs de relations au travers également de la mobilité et puis de la narration sur, à l'échelle du territoire. Alors, plein d'artistes, plusieurs artistes, intervenants, professionnels, chercheurs vont nous rejoindre. Et l'après-midi, ce sera l'occasion de découvrir des projets artistiques en cours de création, puis après, des générales qui vont avoir lieu, des compagnies qui joueront sur le week-end. C'est un moment important parce que tout à l'heure, on parlait de renouvellement, mais aussi de changement dans le secteur. Et ce qui est bien, c'est de pouvoir partager ces réflexions entre nous et de pouvoir faire évoluer nos pratiques également. Et c'est l'occasion de le faire autour de l'événement Sergi.
0: Des échanges de bonnes pratiques et aussi peut-être accentuer davantage le travail en réseau, qui est là encore pourtant une évidence, mais de temps en temps, il est bon de rappeler que c'est fondamental finalement ce travail en réseau avec d'autres partenaires qui sont sur d'autres territoires, qui sont confrontés parfois aux mêmes difficultés ou aux mêmes espérances.
1: Oui, ben après on parle d'intelligence collective aussi, c'est-à-dire comment construire ensemble les futurs. Donc là, on est en plein dedans avec les futurs communs. Et ça passe effectivement, pour nous en tout cas, et c'est notre manière de voir les choses, de le faire à plusieurs, ensemble, et d'évoluer ensemble pour construire quelque chose qui nous corresponde à toutes et à tous.
0: Ça sera les mots de la fin. Merci Sébastien Brice.
1: Merci José.
0: Directeur artistique de Sergissois, Festival international des arts de la rue et du cirque, en itinérance, comme on l'a rappelé, sur l'agglomération de Cergy-Pontoise. Ça commence ce vendredi 11 septembre et ça se conclut en beauté le week-end des 19 et 20 septembre. Après les préludes, ça sera le temps fort sur Cergy Grand Centre. Vous êtes tous attendus, nombreux, pour participer, assister à cette 28e édition de Sergissois. Que dire, Sergissois avec un petit vélo dans la fête, c'est 10 jours pour réenchanter à bicyclette notre quotidien. Alors, le mot de la fin, c'est le www.sergissois.fr pour avoir en détail la programmation, les lieux de spectacle, les horaires et tout le reste. Mille merci et joyeux Sergissois.
1: Merci José.
0: La joie sera au programme.
1: Au plaisir de vous retrouver lors du festival.
0: Ah ben oui,
1: et de vous croiser tous.
0: On sera joyeux.

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5: Nous arrivons presque à la conclusion de notre émission qui sera, je vous le rappelle, rediffusée comme chaque semaine le samedi de 12h à 13h30, c'est-à-dire demain, sur votre radio locale RGB sur le 99.2 FM et aussi sur internet à la bonne adresse à radiorgb.net où vous pourrez retrouver également le podcast de cette même émission dans les prochains jours. Alors, de quoi aussi vous divertir ? On a parlé beaucoup évidemment de Sergi Soye. Je fais un petit retour en arrière sur la procession nocturne du spectacle de Blozès qui sera présentée à Pontoise ce week-end, samedi 12 septembre, dans les préambules, les préludes du festival Sergi Soye, samedi 12 septembre à 20h45. Le rendez-vous est précis et surtout il est fixé devant la piscine des Louvrais pour une déambulation musicale à la tombée de la nuit au son des chants haïtiens. La compagnie Rara Oulib vous plongera dans un spectacle déambulatoire hors du temps pour explorer la ville autrement et ensemble. N'oubliez pas, c'est ce week-end, samedi 12 septembre à 20h45, le rendez-vous devant la piscine des Louvrais pour cette déambulation musicale. La semaine prochaine, notre émission sera réservée, proposé et axé sur une autre actualité et un autre événement, le festival César Fête la Planète qui a lieu depuis le 5 septembre et qui se poursuivra jusqu'au 1er novembre 2026, un Green Festival itinérant qui a lieu dans le Vexin, spectacle, art de la rue, cirque, atelier et bien plus encore. On en parle tranquillement la semaine prochaine dans notre prochaine émission. Il sera question prochainement également dans cette émission du 41e Festival Baroque de Pontoise. Le baroque n'est pas qu'une époque, si on chantait, c'est le mot d'ordre de cette édition 2026-2027 en itinérance aussi sur le Val d'Oise. Pour en savoir davantage, je vous renvoie vers le site internet du Festival Baroque à l'adresse suivante, le www.festivalbaroque.com. Tout attaché en un seul mot, festivalbaroque-pontoise.fr. festivalbaroque-pontoise.fr. Voilà de quoi bien articuler notre affaire. Il sera aussi question dans les prochaines émissions de Jazz au fil de l'Oise. On nous annonce la 30e édition valdoise du Festival Jazz au fil de l'Oise qui débutera le 26 septembre à 18h30, 1 place du théâtre à l'adresse même de Point commun Théâtre 95 sur Sergi Préfet, avec un film de présentation de l'édition 2026 et un concert qui suivra une rencontre cocktail avec les artistes, l'équipe du festival. Tout ça, c'est le 26 septembre prochain. Quant au festival, il se poursuivra, lui, jusqu'au 12 décembre 2026. Et on aura évidemment eu l'occasion d'en reparler tranquillement dans une émission qui sera, une ou plusieurs émissions qui seront consacrées à Jazz au fil de l'Oise. En attendant, vous pouvez découvrir la programmation à l'adresse suivante, Jazz au fil de l'Oise, en un seul mot tout attaché, jazzaufildeloise.fr. La scène nationale, ce Point commun vous propose sa nouvelle saison 2026-2027 pour avoir en détail le programme. Je vous renvoie là encore vers le site internet à l'adresse suivante point-commun.com et tout cela au pluriel, vous l'avez compris. La saison nouvelle, présentation de saison à La Fabrique, compagnie et collectif Usine et compagnie à Éragny-sur-Oise aura lieu le vendredi 18 septembre à 20h avec la présentation de l'ensemble des spectacles qui vous seront présentés au cours de la saison. Si vous êtes impatient d'en savoir davantage, je vous renvoie vers le site internet de La Fabrique à l'adresse suivante, le www.lafabrique, tout attaché en un seul mot, usine et compagnie. Point net, la fabrique en un seul mot, tiret usine et compagnie en un seul mot, point net. Dernière information, le Théâtre Uvol nous annonce sa soirée d'ouverture pour la nouvelle saison 2026-2027 pour le vendredi 25 septembre à 20h. Il s'agira de vous présenter sa 40e édition, puisqu'en effet, le Théâtre Uvol a 40 ans pour cette même saison. Alors, ça se fête brillamment avec un slogan à partager, s'engager. Théâtre Uvol, pour avoir la programmation dans le détail, c'est à théâtre-uvol.com. Théâtre-uvol.com. On conclut cette émission comme nous l'avons commencé en chanson avec Bertrand Betsch. Une sortie récente qui date du 30 juin 2026, extrait de son prochain album Je vais au silence qui sortira le 28 septembre. D'ici là, je vous propose de découvrir la chanson Les Amoureux, eh bien, qui sera le point d'orgue de, non seulement de cette émission, mais de notre saison. Allez, bon week-end et je vous espère la semaine prochaine. Salut à tous.

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2: Bonjour à tous. Le sommeil fait partie intégrante de la santé. Si les nuits ne sont pas assez bonnes, notre organisme a vite fait de nous le faire ressentir. Mais comment savoir si notre sommeil est suffisamment réparateur ? Nous passons un tiers de notre vie à dormir, ce qui n'a rien d'une perte de temps ni d'anodin. Des nuits de mauvaise qualité impactent directement notre santé. État dépressif, anxiété, difficultés de concentration. Alors, c'est quoi un sommeil réparateur ? Bien entendu, il n'existe pas une réponse univoque. La durée est très importante, mais nous n'avons pas tous les mêmes besoins. Pour savoir si votre sommeil est suffisamment réparateur, vous devez vous sentir reposé. Comment ? Bien sûr, n'évaluez pas votre état d'esprit immédiatement en vous levant lorsque vous êtes encore dans l'inertie du sommeil. Mais une heure après, si vous vous sentez réparé, eh bien c'est que votre nuit aura joué. Plusieurs comportements peuvent vous aider à retrouver le sommeil du juste. Adoptez des horaires réguliers afin d'être en harmonie avec le fonctionnement de votre horloge biologique. Pour un sommeil de qualité, pratiquez une activité physique régulière et surtout à distance du coucher. En effet, pour tomber dans les bras de Morphée, l'organisme a besoin de baisser en température. Exposez-vous à la lumière naturelle, la sécrétion de la mélatonine, une hormone intimement liée à la synchronisation du cycle veille-sommeil, est bloquée à la lumière et elle reprend lorsqu'il fait nuit. Et bien entendu, évitez l'alcool qui, contrairement à une idée reçue, ne favorise pas le sommeil de qualité. Pas plus que le tabac, qui est un stimulant.
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0: 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Il est 14h.
1: Bonjour à tous. Dans l'actualité, un objet non identifié percuté sur la voie. Voilà ce qui pourrait être à l'origine du déraillement du train Rouen-Caen hier soir en Seine-Maritime. C'est l'hypothèse privilégiée par les enquêteurs à ce stade. 44 personnes ont été blessées, dont une passagère de 18 ans en urgence absolue. 9 ans de prison ferme pour le commanditaire du cambriolage de Gianluigi Donnarumma et de sa compagne. Ilias Carbouche, 21 ans, a été condamné hier. Il avait organisé depuis sa cellule l'attaque du couple séquestré en juillet 2023 à Paris. Le butin était estimé à près d'1 million d'euros. Un nouveau report dans les négociations entre Israël et le Liban. Le prochain cycle de discussions formelles prévu en septembre à Rome aura finalement lieu le mois prochain. En attendant, les ambassadeurs israéliens et libanais aux États-Unis se retrouveront la semaine prochaine à Washington. C'est pour faire le point sur l'accord signé fin juin. Et puis en rugby, deuxième journée de Top 14 ce week-end. Plusieurs rencontres au programme à 16h35. Entre autres, Racing Lyon, Perpignan Castres ou encore Pau-Bayonne. Toulon reçoit La Rochelle à 21h. Chez les femmes, ça joue aussi avec un choc face aux Black Ferns pour lancer le W15 Global Series. Les Bleus reçoivent la Nouvelle-Zélande à 17h45 à Lyon.
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2: 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Et le chant de la Réunion, vous êtes de la Réunion. Merci à toutes.

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0: 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Il est 16h.
1: Bonjour à tous, l'essentiel de l'actualité, la piste d'un acte malveillant privilégié après le déraillement du TER Rouen-Caen hier soir. Un morceau de rail aurait été volontairement déposé sur la voie à Cléon, le train l'a ensuite percuté. Le déraillement a fait 44 blessés, on le rappelle, dont une jeune femme en urgence absolue. Le plafond annuel des franchises médicales va augmenter le 1er octobre. Il passera de 100 à 140 euros, 70 euros maximum pour les consultations et 70 euros pour les médicaments, actes paramédicaux et transports sanitaire. Le gouvernement justifie cette hausse par l'inflation. À partir de 2028, le montant sera réévalué chaque année. Les Houthis auraient directement appelé les États-Unis pour leur demander de ne pas intervenir au Yémen. C'est ce qu'affirme Donald Trump ce samedi. Les rebelles pro-iraniens ont pris le contrôle d'un passage maritime stratégique pour le commerce mondial. Le président américain dit avoir aussi échangé avec le prince héritier saoudien Mohamed Ben Salman. Et en foot, on dispute la quatrième journée de Ligue 1 ce week-end. Aujourd'hui, Strasbourg reçoit Monaco à 17h15. Et puis le multiplex à 20h45. Le Havre reçoit Angers. Auxerre accueille Nice. Toulouse se déplace à Lorient. À la même heure, le Paris FC va se mesurer à Lyon à domicile.
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5: Je ne fais pas partie des gens qui voyagent pour aller voir d'autres cultures, etc. Moi, je voyage vraiment pour ramener des images. Or, si je ne suis pas en train de filmer, je n'ai pas spécialement envie de voyager. Et à 20 ans, je n'étais pas sorti de France pratiquement. Je n'étais pas parti comme plein de jeunes à 16 ans, 17 ans, qui commencent à aller faire un petit tour en Espagne, etc. Moi, ça ne m'intéressait pas. C'est quand j'ai commencé à faire des films que j'ai eu envie d'aller à l'étranger pour ramener des images. Et donc, pour moi, le moment, il est rarement gâché parce que je suis en train de filmer, parce que ce moment, pour moi, a vraiment de l'intérêt parce que je filme. C'est-à-dire que tous les jours, le matin, je dérush ce que j'ai fait la veille. Parce que parfois, je m'aperçois qu'il me manque des plans pour quelque chose. Et que ces plans-là, je peux encore les faire. Donc, ça m'arrive. Même des fois, de rejouer simplement le fait que je tourne la tête à l'endroit où la personne m'a apostrophé. Parce que les caméras n'ont pas déclenché assez vite, ou je sais pas quoi, ou je tourne avec la PD100 mais j'ai pas l'autre cadre. Je vais absolument pas me couper dès qu'on va dans un hôtel un peu de luxe. Pour moi, c'est pas bon. Psychologiquement, c'est pas bon. Tu vois. Je vais regarder la télé, je vais aller sur Internet. Je veux être dans le pays immergé. Mais je vais à l'hôtel. Donc effectivement, j'ai un joker qui fait que si je trouve pas quelqu'un, je vais avoir un contact. Je vais rentrer à l'hôtel. Quoi. Donc j'ai pas peur. En revanche, il y a quand même des fois où j'ai pas d'hôtel. D'ailleurs, c'est pratiquement toujours dans ces cas-là que tu vas rencontrer quelqu'un parce que les gens voient bien que tu es dans un endroit où il n'y a pas d'hôtel. Donc ils savent bien qu'il va falloir que tu dormes quelque part. Et là, ils te proposent. Et puis sinon, bah, tu vas rouler de nuit pour retourner dans un endroit où il y a un hôtel ou tu vas dormir sous un arbre dans un coin. Et là, il y a effectivement une petite prise de risque, mais c'est pas délirant.

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Eh bien, quelques exemples pratiques vous en apprendront davantage que bien des explications théoriques.

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Elle prend la forme d'une financière remboursable ou non selon la situation financière et sociale de la victime. Son montant dépend du nombre d'enfants.

0: achat. La demande se fait en ligne sur caf.fr, rubrique vie personnelle. En 2024, dans Val d'Oise, 1655 personnes ont pu bénéficier de l'AVC pour un montant moyen de 899 €. Vous êtes témoin, victime de violence conjugale, appelez le 3919. 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À très vite pour un nouvel épisode de la nuit Cafdico. Vos droits en tout cas.
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pour tracer une ligne. Il vous faudra tout d'abord accumuler un certain nombre de points, glanés de part et d'autre. Il vous sera demandé de les nommer méthodiquement, un par un.

pour tracer cette ligne. Aucune hésitation ne sera de rigueur, une découpe relative.

fois cette ligne tracée, il s'agira de définir sa direction. Du grand nord au grand est, du grand ouest au grand

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2: Aïe, oh punaise, aïe aïe aïe. Oh putain, je vais encore me prendre un poteau. Oh merde. Aïe aïe aïe aïe aïe aïe aïe.
3: Salut mon pote. Aïe. Comment tu vas? Ça fait longtemps que c'est vu.
2: Ouais, salut, ça va. Ouais, écoute, je viens de me prendre un poteau encore, tu vois.
3: Aïe. Ouais, je vois ça, là. À tes jambes, là, on dirait une pub pour Roquefort. Mais comment tu fais pour te cogner à chaque fois?
2: Bah, écoute, depuis que j'ai perdu la vue, c'est compliqué, c'est difficile. J'ai du mal. J'ai du mal à me repérer. Et voilà, quoi. C'est très dur.
3: Mais tu n'as pas songé à prendre une canne?
2: Bah écoute, je suis dans le déni, je sais pas, j'ai peur du regard des autres. Tu sais, c'est pas facile, hein. J'ai pas grandi avec et là, soudainement, de passer à la canne, j'y arrive pas. Et comment on s'en procure une, tu sais?
4: Sachez qu'une canne blanche pour personnes déficientes visuelles sert à vous protéger en détectant les obstacles qui vont se trouver devant vous et à vous signaler. Pour qu'elle vous soit bien adaptée, il est nécessaire d'en essayer différents modèles, puis de choisir celle qui vous conviendra le mieux. Les essais se font avec un instructeur de locomotion qui saura vous guider dans votre choix et surtout qui vous expliquera de quelle façon s'en servir. En effet, un apprentissage est nécessaire pour avoir une bonne technique de protection et de détection des obstacles. De plus, la canne sera aussi choisie en fonction de votre taille et de votre vitesse de marche. Il existe également plusieurs embouts à tester. Il sera nécessaire par la suite de se mettre en lien avec des vendeurs spécifiques comme l'AVH, les ateliers du Haut-des-Van, etc. On oublie donc les cannes vendues sur Amazon ou en pharmacie. La plupart du temps, elles ne sont pas adaptées et de qualité moyenne. Pour trouver un instructeur de locomotion et pouvoir bénéficier d'une rééducation, plusieurs solutions existent. Vous pouvez faire une demande d'admission en structure de soins hospitalière dispensant d'une rééducation adaptée à la déficience visuelle globale. Locomotion, psychomotricité, ergothérapie, basse vision, informatique, etc. En Île-de-France, c'est par exemple la Fondation Sainte-Marie ou l'Institut Saint-Louis. Vous pouvez également faire une demande d'admission dans des services spécialisés, comme le SAVS ou les SAMSA de Voir Ensemble, l'AVH, etc. Vous pouvez également vous adresser directement à des instructeurs en libéral. La liste se trouve sur le site AFIADV et un financement exceptionnel peut être demandé à la MDPH pour la prise en charge de cette rééducation. Vous pouvez enfin vous adresser à l'UNADEV, Union nationale des aveugles et déficients visuels, qui regroupe des instructeurs sur le territoire et qui permet une prise en charge financière par leurs soins de la rééducation. Sachez enfin qu'il existe ensuite des aides aux déplacements complémentaires, comme des cannes électroniques, le chien guide, et bientôt beaucoup d'autres solutions à venir avec le développement de l'intelligence artificielle. Tout ceci sera à tester pour vérifier l'intérêt de chaque outil.
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0: 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Il est 19h.
1: Bonjour, bonjour à tous. Dans l'actualité, la piste d'un acte malveillant privilégié après le déraillement du TER Rouen-Caen hier soir. Un morceau de rail de 250 à 300 kilos aurait été volontairement déposé sur la voie à Cléon. Le train l'a percuté donc vendredi soir à 140 km/h. Le déraillement, on le rappelle, a fait 44 blessés, dont une jeune femme en urgence absolue. Ilias Kerbouche écope de 9 ans de prison ferme pour le violent cambriolage de Gianluigi Donnarumma et de sa compagne en juillet 2023. Le couple avait été ligoté et agressé à son domicile parisien pour un butin estimé à près d'1 million d'euros. Kerbouche avait commandité l'opération depuis sa cellule. Un second commanditaire présumé a été relaxé. Le plafond annuel des franchises médicales va augmenter le 1er octobre. Il passera de 100 à 140 euros, 70 euros maximum pour les consultations et 70 euros pour les médicaments, actes paramédicaux et transports sanitaires. Le gouvernement justifie cette hausse par l'inflation. À partir de 2028, le montant sera réévalué chaque année. 18 millions de Français restent exonérés. Les Houthis auraient directement appelé les États-Unis pour leur demander de ne pas intervenir au Yémen. C'est ce qu'affirme Donald Trump ce samedi. Les rebelles pro-iraniens ont pris le contrôle d'un passage maritime stratégique pour le commerce mondial. Le président américain dit avoir aussi échangé avec le prince héritier saoudien Mohamed Ben Salman. Près de 20 millions de spectateurs ont fréquenté les cinémas français en août. C'est deux fois plus qu'un an plus tôt et un record depuis 1980. Mais pour continuer à attirer le public face au streaming, certains réclament des prix plus accessibles et davantage d'expérience autour des films.
2: Alors moi, si j'étais ministre de la Culture, déjà les places de cinéma, elles sont trop chères. 18 euros pour une place de cinéma, c'est extrêmement cher, surtout dans la France de Macron actuellement.
3: Créer plus d'événements, par exemple, genre quand il y a des gros films qui sortent, faire des salles totalement genre dans le thème du film et tout, genre pour que ça donne encore plus envie.
4: Il faudrait aussi proposer une expérience assez différente des plateformes de streaming. Comme par exemple mettre en avant des avant-premières, des animations, des rencontres avec les réalisateurs. Et aujourd'hui, je pense qu'il faudrait donner aux gens une vraie raison de devoir quitter leur canapé pour aller au cinéma.
1: Des propos recueillis par Manil Alikodja. Et puis en foot, on dispute la 4e journée de Ligue 1 ce week-end. Aujourd'hui, Strasbourg reçoit Monaco à 17h15. Et puis le multiplex ce soir à 20h45, Le Havre reçoit Angers. Auxerre accueille Nice. Toulouse se déplace à Lorient. À la même heure, le Paris FC va se mesurer à Lyon, à domicile. Très bonne journée à tous.
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1: Alors, sachez que nous sommes en direct, vous le savez. Il y a quelques breaks, mais c'est fait exprès. Je veux vous mettre des choses que vous allez être inspiré.
0: I know for sure. Aïe. That everything will fade.
1: On reçoit du lourd ce soir.
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1: Interviewé par
0: Fatih.
1: Et vous êtes dans Restez branchés. Aïe. Ok.
0: Brah.

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0: Yeah, tu connais déjà. C'est Restez branchés. Et on est là avec Fatih, avec Maître Dani, l'artiste. Fatih, elle est là dans la place. Non, elle est là. Dis-nous tout, Fatih.
1: Hello, chers auditeurs. Hello, hello.
0: On t'entend bien.
1: On m'entend bien.
0: Oui.
1: Alors aujourd'hui, on reçoit l'artiste Maître Dani. Maître Dani, bonjour.
2: Bonjour.
1: Comment tu vas ?
2: Très bien, Fatih.
1: Ah bah super. Donc aujourd'hui, on va parler de kora, de musique traditionnelle africaine, donc oui. Notamment la kora. Et pour ce faire, Maître Dani, on va te découvrir en tant qu'artiste, mais pas que. On va te découvrir également en tant qu'homme. Oui. Et ensuite, on parlera de ta musique et de tes aspirations et de tout ce qui t'anime en tant qu'artiste, en tant que musicien africain.
2: Super.
1: C'est parti. Alors, nous sommes également avec Victoria, que j'ai oublié de présenter. Hein, Victoria. Victoria, dis-moi, est-ce que tu peux te présenter en 2 minutes, s'il te plaît ?
3: Deux minutes comme ça,
0: sans prévenir. Parle bien dans le micro, s'il te plaît. Parle bien dans le micro.
3: Je venais écouter la kora magique de
0: ma famille. Ah, mais vraiment, parle bien dans le micro parce qu'on t'entend pas là, en fait.
3: Voilà, alors attends, je n'ai pas de casque. Alors voilà, je suis là, je suis Victoria.
4: Bulin, je chante, je suis comédienne, auteure et je suis très heureuse d'être à vos côtés pour écouter la kora de Maître Dani.
1: Chouette, super, hein. Victoria, en tout cas je suis ravie de t'avoir avec nous aujourd'hui et toi aussi également Dani. Donc avant de commencer Dani, dis-moi, est-ce que tu peux te présenter s'il te plaît et nous dire qui tu es?
2: Ok, alors je m'appelle Maître Dani, je suis artiste, chanteur, musicien, comédien, originaire de la Guinée-Conakry, résident à Paris, voilà. Donc, comme tu l'as dit, Maître Dani, artiste, tu me connais déjà. Je fais plein de choses. Ma spécialité, c'est de la musique mandingue. Mandingue, okay. De l'Afrique de l'Ouest, mais j'essaye de toucher d'autres musiques aussi.
1: Ok, super. Alors, Maître Dani, tu nous as dit que tu étais guinéen, donc tu es un artiste, joueur de kora. Et dis-moi, quelle est ta première image, la première image qui te vient lorsque tu penses à ton enfance en Guinée, par exemple?
2: La première image qui vient dans ma tête, je pense que c'est l'image de la musique quand j'ai été contacté par le directeur artistique des ballets africains de Guinée, paix à son âme, monsieur Amirou Bangoura.
1: Ouais.
2: C'est vraiment ma première image qui vient dans ma tête.
1: D'accord. Et c'est qui ce monsieur alors?
2: Monsieur Amirou Bangoura était le directeur artistique des ballets africains de Guinée.
1: D'accord. Ok, voilà. Très bien. Ouais, tu l'as dit.
2: À l'époque, les ballets africains de Guinée, c'était très, très, très compliqué d'intégrer ce groupe.
1: Mmh.
2: Voilà.
1: Et du coup, quand est-ce que tu as compris que tu allais faire de la musique traditionnelle africaine, que tu allais notamment jouer de la kora? À quel moment tu t'es dit, moi, je vais devenir joueur de kora?
2: En fait, je ne sais pas quand. Moi, je n'étais pas un joueur de kora à l'époque. J'étais percussionniste.
1: Mmh.
2: Voilà, tout ce qui est percussion, djembé, dundun, bolon, le kinkeni.
1: Et c'est quoi tous ces instruments-là?
2: C'est des instruments traditionnels de Guinée.
1: D'accord.
2: Voilà, c'est des instruments traditionnels de Guinée. Donc moi, je jouais le djembé en particulier. Voilà, mais je chantais aussi. Donc quand je chantais, moi je ne savais pas à l'époque... Si j'avais la voix d'un chanteur, c'est les gens qui ont remarqué, en fait. Ils m'ont dit, ah, mais toi, tu as une voix de chanteur.
1: De chanteur, oui.
2: Voilà. Et la kora, je l'ai découvert dans la famille de Mbadi Kouyaté, qui était à l'époque, c'est un très, très, très, très grand joueur de kora. Malheureusement, il est décédé. Moi, c'est dans cette famille que j'ai commencé à apprendre la kora, parce qu'il me disait... Quand ils jouaient, je venais dans leur famille.
1: Mm-hmm.
2: Tout le monde est en train de jouer la kora. Bah, moi, je chante.
1: Mm-hmm.
2: Du coup, ses enfants commençaient à me dire, ah mais c'est super toi, ta voix, ça va très bien avec la kora. Tu vois
1: donc
2: un peu.
1: C'est à ce moment-là que tu as commencé à découvrir la kora, donc, et que tu as commencé à jouer de la kora petit
2: j'ai dit,
1: à
2: bon,
1: petit.
2: Attends, moi aussi, je vais commencer à prendre la kora pour voir comment ça va se passer. Du coup, j'ai commencé à prendre la kora tout en chantant et j'ai vu que vraiment, les deux, ça va très bien, quoi.
1: Et du coup, depuis ça. Tu penses que c'est la kora qui t'a choisi ou c'est toi qui as choisi la kora finalement?
2: Je pense que c'est la kora qui m'a choisi. Hein. je pense bien.
1: Super, ok. Et du coup, donc à partir de là, tu as commencé à jouer. Tu étais encore en Guinée à ce moment-là?
2: Oui. J'étais en Guinée. Je faisais plein de choses. Mais c'est vraiment le djembé qui était mon instrument. Parce que moi, je voulais devenir un très grand joueur de djembé. Mais le destin...
1: Le destin a fait que la kora t'a choisi.
2: Voilà. Le D'accord. destin a dit que non, ce n'est pas ton instrument. Il y aura ton instrument. Donc, depuis ça, la kora est devenue mon compagnon inséparable.
1: Inséparable. C'est vrai que je te vois toujours, parce que moi, je te connais. Je te vois toujours avec ta kora partout. Tu te déplaces constamment avec la kora sur le dos. Est-ce que c'est un instrument qui pèse lourd? C'est pas fatigant de toujours l'avoir sur le dos?
2: Si, ça pèse. Elle est lourde, mais voilà, c'est mon instrument, je l'aime, on s'aime. Donc...
1: Ah, vous aimez, donc c'est une grande histoire d'amour, quoi. Donc à partir de ce jour-là, une grande histoire d'amour est née entre toi et la kora.
2: Et la kora, quoi.
1: Et là-bas, en Guinée, tu jouais déjà de la kora. Enfin, tu faisais des spectacles, tu faisais des représentations, tu étais sur scène.
2: Oui.
1: Comme tu fais aujourd'hui en France, quoi.
2: Moi, j'ai toujours été sur scène. Même avant de commencer à jouer la kora, moi, avec notre groupe... Parce que j'ai fait plein de groupes en Guinée avant de venir ici. Il y avait notre groupe, quand on était petit, il y avait notre groupe Le Soleil Levant de Kulundi. Avec les amis, on jouait déjà, on faisait des représentations. Après, j'ai fait le ballet Kalum Lolé, Kalum Sogé, les ballets africains. J'ai tourné aussi avec Sayoum Bamba, qui est une très, très grande chanteuse guinéenne. Déjà, qui m'a invité ici au festival Africolor. C'est grâce à elle que j'ai participé au festival Africolor. Donc, moi, la scène, c'est une histoire d'amour.
1: Oui, la scène, c'est quelque chose que tu connais très bien, voilà. Comme la plupart des artistes. Et du coup, en fait, quand tu étais en Guinée, qu'est-ce qui t'a vraiment motivé à venir en France en tant qu'artiste? Parce que tu es venu en France en tant qu'artiste.
2: Oui.
1: D'accord. Et qu'est-ce qui t'a motivé à venir? Pourquoi tu n'es pas resté en Guinée avec tes représentations, tes prestations et tout ça? Qu'est-ce qui a fait que tu as eu envie de partager ton art avec la France et de venir en France pour vivre de ton art?
2: Comme je l'ai dit, c'est le destin. Hein? Parce que moi-même, je ne savais pas que j'allais rester ici en France. Mm-hmm. Le destin en a décidé comme ça. Pour moi, c'était de venir, partir, tourner, quoi. Parce que moi, j'étais venu une fois en France, deux fois en France. La première fois, je suis venu avec la compagnie Arc-en-Ciel de Guinée. La deuxième fois, ça, c'était au festival Nuit Métis à Marseille. Mm-hmm. La deuxième fois, je suis venu avec Sayoum Bamba, dont je parle, au festival Africolor, qui est un festival qui est connu. Donc, c'était ça l'idée de venir faire des prestations et repartir en Guinée. Le destin.
1: Qu'est-ce qui t'a gardé en France? Est-ce que c'est une femme ou est-ce que c'est ta
0: mère? C'était la question que je voulais me poser. Mais qu'est-ce qui a fait que tu es encore en France?
1: Il y a une histoire de femme derrière tout ça.
2: Non, pas du tout. C'est pas une histoire de femme ou d'enfant. Non. C'est le destin. Hein,
0: c'est la musique.
2: Voilà, c'est la musique. Je suis venu, j'avais plein de choses à faire, des prestations à faire, tout, partout, au festival. Voilà, c'est comme ça la vie.
0: Mais du coup, tu vis au pays ou bien tu vis en France?
2: Maintenant, je vis en France.
0: Non, toi là.
1: Je pense que c'est une femme qui l'a fait rester.
0: Je pense aussi.
1: Balance-nous tout. Moi, je veux tout savoir. Je suis curieuse.
0: Nous, on veut des exclus.
1: Ouais.
2: Non, pas du tout. Honnêtement, pas du tout.
1: Victoria, qu'est-ce que t'en penses, toi? Tu penses que c'est à cause d'une femme qu'il est resté?
0: Non, faut dire la vérité. Il veut pas dire. Non, lui, il veut pas dire.
4: Moi, je pense que la musique est une femme.
1: Là, c'est beau.
0: Mais tu sais quoi, moi j'adore Victoria. Ses interventions vont être violentes. Ouais, j'adore.
1: La musique est une femme, c'est vrai. Bah, ta femme, finalement, c'est la musique.
2: Non,
1: hein.
2: c'est pas du tout.
0: Faut dire oui, Master.
2: Je le dis sincèrement, c'est pas ça. C'est pas du tout. C'est la musique, c'est le destin.
1: Ah bah d'accord. Ouais. Ok, bon, bah on n'en saura pas plus, hein, moi.
0: En tout cas, il veut pas se dévoiler, mais bon, c'est un choix.
2: Non, mais je mens pas, si c'est une femme, je peux le dire, hein, moi j'ai pas honte de le dire.
1: D'accord, mais et du coup, j'ai envie de savoir, du coup, aujourd'hui t'es célibataire, tu es marié.
0: Ça c'est punchline.
1: Attention, il va répondre.
2: Moi je pense que je suis là pour parler de ma musique.
0: Mais nous, il n'y a pas que la musique, hein. Attention, Masta.
1: On se dévoile.
0: Nous on veut tout, on veut tout savoir.
2: De faire de la musique, jouer des.
1: D'accord. Bon, ok. Bon,
0: je crois qu'on l'a perturbé.
1: On l'a perturbé.
0: Pour de vrai.
1: On n'en saura pas plus. Non, mais on va recentrer le débat.
0: C'est mieux, je crois.
4: Puis en plus, il risque d'y avoir du monde à la sortie, sinon.
1: Oui, c'est ça.
2: Parce qu'elle va se fâcher, en fait.
0: On veut pas de problème.
1: Elle va se fâcher. Qui va se fâcher?
0: Ah, là, il a dévoilé.
1: Va se fâcher. Ouais, en fait, il est en couple avec sa Cora.
2: Je l'ai dit, ma Cora, c'est...
1: C'est sa femme.
2: C'est ça.
1: Voilà. Ah bah, du coup, on va parler un peu plus de ta Cora. Donc, la question suivante, c'est, par exemple, pour quelqu'un qui ne connaît absolument pas la Cora, comment tu peux décrire la Cora? Parce qu'on a des auditeurs qui ne savent pas ce que c'est que la Cora.
0: Exactement.
1: Moi-même, je ne savais pas ce que c'était jusqu'à ce que je te rencontre et que voilà, on discute, etc. Mais c'est vrai que je voyais pas trop ce que c'était. Mais vous savez que.
0: Faites

0: un jour avec un rappeur ou quelqu'un qui est un petit peu en dehors de tout ça, en dehors de la musique traditionnelle africaine, quelqu'un qui fait autre chose que la musique traditionnelle africaine. Est-ce que ça t'intéresse?
1: Hip-hop, entre autres, ouais, musique urbaine,
0: rap, tout
2: bah
0: ça.
2: Oui, comme il a fait la Booba. Musique est universelle.
1: J'adore ouais. Ta définition.
0: Ouais, la musique est universelle.
2: N'importe exactement. Quel artiste qui veut faire un feat avec moi, il n'y a aucun souci que ça soit...
1: Vous avez entendu les gars, hey. Il veut faire des feats, il n'y a pas de problème, il est ouvert.
0: Mais je suis sûr qu'il y a plein d'artistes qui voudraient faire des feats.
1: Mais bien sûr.
0: Tu vois, avec de la kora. Et même ta voix, parce que tu chantes également. Hein.
2: Ah ouais,
0: tu n'es pas que joueur de kora. Ouais. Alors, décris-nous, s'il te plaît, l'instrument que je vois, parce que tu es venu avec ton instrument, qui est assez lourd, qui est très beau. Pour quelqu'un qui ne connaît pas du tout cet instrument, comment tu pourrais le décrire?
2: Bah, la kora, c'est un instrument traditionnel, comme vous le voyez. Un instrument traditionnel.
0: C'est fait avec quoi?
1: En fait, les éditeurs, ils ne voient pas, mais on va bientôt entendre un son aussi après.
0: Ouais. Ouais. Bah oui, vous inquiétez vous pas. Hein.
2: Elle est belle. Hein.
1: Non, mais tu peux leur décrire, ils ne voient pas, mais tu peux leur décrire.
2: Voilà. Alors, la kora, c'est un instrument traditionnel qui a 21 cordes. Mm-hmm. Là, je vous décris, ça c'est la calebasse. La calebasse, je ne sais pas si vous le connaissez, c'est un fruit, oui. Je ne sais pas si ça se trouve dans...
0: C'est un fruit, hein?
2: Oui,
0: C'est un fruit qui pousse dans un arbre, non?
1: Mais c'est quoi, quel fruit alors?
2: Ça ne se mange pas, en fait, c'est un fruit qui est, comment on appelle?
1: Vous utilisez la matière du fruit, en fait.
2: C'est ça.
1: Ouais. Mais c'est quel fruit?
2: On coupe à deux. Il y a des trucs à l'intérieur, on l'enlève.
0: Je sais que, par exemple, les peules, tu vois, moi, je suis peule.
1: Ah oui, j'avais oublié.
0: Ouais, t'as oublié que j'étais peule.
1: J'avais oublié, pardon.
0: Je sais que nous, au Sénégal, au Mali, en Mauritanie, on a...
1: C'est traditionnel, ça.
0: Oui, c'est traditionnel. On a ces calebasses-là et on boit du lait, justement.
1: Carrément.
0: Nous,
1: peules,
0: oui. Ouais, voilà, oui, je vous révèle
1: c'est
0: une chose.
1: Pas le vin de palme, non?
0: Non, on boit du lait frais.
1: Okay.
0: Pas du lait qu'on a en carton ici, là, qui date d'il y a
1: six mois.
0: C'est
1: le lait frais.
0: Non, le lait frais.
1: Il sort de la vache.
0: Il sort de la vache. Ah. La vache, elle vient juste d'être.
1: Donc, tu sais traire.
0: Donc, je sais traire. Imbécile.
1: Non, pardon. Ça, c'est cadeau. Bon, c'était une petite parenthèse.
0: Donc, je sais traire. Non, je sais pas traire parce que moi, je suis française et que. Tu vois.
1: Tu étais sénégalaise, donc je comprends plus.
0: On va pas aller sur ce terrain-là.
1: Non, c'est bon, pardon.
0: Mais mes ancêtres savent traire, voilà. Hein, sûrement.
1: Elle a déclaré.
0: Voilà. Et c'est pas une honte, c'est plutôt une fierté.
1: Merci.
0: Et du coup, donc, la calebasse, tu nous disais, c'est une calebasse.
2: Voilà, la calebasse.
1: Fabriquée avec.
2: Voilà, fabriquée en coupe, comme ça, au milieu.
0: Ouais.
2: On enlève tout ce qu'il y a au milieu. Les déchets qui sont au milieu, on jette.
1: Ouais, c'est des fibres, en fait.
0: Parce qu'il y a des déchets à l'intérieur. Il faut vider la calebasse.
1: C'est comme une coco, une noix de coco, que tu vides, en fait.
0: Ouais. Après,
1: parce qu'il faut bien expliquer aux auditeurs
0: pour qu'ils comprennent. Il y a plusieurs tailles. T'as des grandes calebasses, t'as des petites, t'as des moyennes. Voilà.
3: On fait plein de choses avec les calebasses. Il y a les sacs, il y a des...
2: Oui,
0: j'ai vu qu'il y a un créateur qui a fait des nénés, une poitrine, des seins.
1: Non, mais vous avez entendu ce qu'elle a dit.
0: Il a fait des nénés en calebasse.
1: Ok.
0: Et non, mais c'était assez joli dans une robe et tout. Bon, c'était particulier, tu vois. Mais moi, j'achèterais pas parce que bon, je vais pas me balader avec ça. Mais.
1: Moi, j'ai une question pour Med, en fait, parce que d'où vient la calebasse, enfin, quel fruit, quel est l'arbre, c'est quoi son nom? C'est ça que moi je voulais savoir.
2: Ouais, c'est la calebasse, c'est l'arbre, c'est
0: de la calebassier.
2: Ouais, c'est ça.
1: Dendrologie.
2: c'est un arbre, c'est la calebasse. C'est un arbre.
1: Ok. On l'appelle la calebasse.
2: Qui pousse aussi comme une sorte de fruit. On enlève, comme je le disais, on coupe au milieu. On enlève tout ce qu'il y a au milieu.
1: Au centre du produit,
2: voilà.
1: Oui.
2: Voilà, on jette. On met la calebasse au soleil pour que ça sèche très bien. C'est pour fabriquer soit la kora. On peut fabriquer aussi avec d'autres instruments de musique avec la calebasse. On peut boire du lait comme Fatih Ali. C'est vraiment un truc...
1: Fatih a voulu boire que du lait, en fait.
0: Non, et pourtant, je bois pas de lait. Je suis allergique au lait. Je bois du lait végétal, du lait de soja.
1: Mais moi,

0: Moi, ce qui me surprend, c'est que Victoria avait compris le concept. N'est-ce pas, Victoria?
1: Ah non, mais moi, je suis tombée amoureuse de l'Agora dès que j'ai entendu le son de cet instrument et souvent les voix qui l'accompagnent et la poésie que ça dégage. Elle parle, c'est un instrument qui parle. Elle, par elle-même, elle raconte une histoire, c'est magnifique. Le fruit résonne, le fruit des mots, le fruit des pensées, de la tradition, c'est juste sublime. Et puis, il y a quand même pas mal d'artistes qui ont collaboré avec avec l'Agora, quoi.
0: Mais c'est juste extraordinaire aussi d'avoir ta voix. Hein.
1: D'ailleurs, mais Dani, c'est quand tu veux une collaboration. Pour un...
2: Et ben, vous savez quoi, Dani a raison parce que l'arbre d'où pousse la calebasse s'appelle le calebassier.
3: Voilà.
0: Tu vois comme quoi?
2: Tu vois, j'ai fait mes recherches en direct là.
0: Et mais c'est ça, une professionnelle.
2: On aura appris quelque chose.
0: Amen.
2: Donc, c'est un petit arbre tropical. Et puis, il y a des instruments
3: de musique. La calebasse, c'est quelque chose qui est très, très, très respectueux en Afrique. Très respectueux. Même dans les mariages, par exemple. Nous, en Guinée, quand tu veux marier une femme, on met les foulards dans la calebasse pour aller dans la famille de la mariée.
2: Ouais.
3: Vous voyez un peu, c'est quelque chose qui est très, très, très, très respecté.
2: C'est quelque chose de noble, la calebasse, généralement.
0: Avec les coquilles, avec le coquille, là.
3: Comment?
0: Avec le coquillage.
2: Les courries,
0: coquillages, pardon.
3: Voilà, donc la calebasse, c'est un truc vraiment sacré, en fait.
2: Et ce bois-là que je vois, je ne sais pas comment appeler ça, l'espèce de manche.
3: Oui, la hanche, oui, c'est ça. Donc, vous voyez, ce n'est pas n'importe quel bois, c'est des bois qui sont...
2: Le micro, s'il te plaît.
3: Voilà, donc, je disais ça, c'est la hanche, comme tu le vois, il y a des cordes qui sont là.
0: Comme une guitare, en fait.
3: Comme une guitare. Vous voyez, donc, les clés, là, ils sont sur cette corde.
0: Et toutes les notes, c'est ce qu'on voit, là.
3: Voilà, et là, tu vois, c'est la peau de vache qui couvre la courroie pour...
0: Comme quoi, c'est très naturel. Voilà.
3: Mais et là, c'est le chevalier. Nous, on appelle ça le chevalier. C'est la partie la plus fragile de la coura, la partie la plus importante aussi de la coura. Parce que c'est ça qui tient toutes les cordes qui sont là. C'est que c'est très, très, très fragile. Il faut faire très attention avec ça.
1: Est-ce que c'est toi qui
0: la peau est fragile, en fait, c'est
3: comment
0: ça?
3: Comment?
1: Est-ce que c'est toi qui as fabriqué ta coura?
3: Non, c'est mon frère qui a fabriqué. Mon frère, il a un atelier spécialement pour la coura qui s'appelle Mamoudou Sissoko et qui a été aussi le premier à m'apprendre la coura. Voilà. Donc
2: vous êtes une famille d'artistes finalement.
0: Ah, apparemment.
3: Oui.
2: D'accord.
3: Oui.
2: Mais
3: donc
2: dis-moi...
3: il fait la coura, c'est lui qui fait tout ça là.
2: Mais dis-moi, Maître Dani, qu'est-ce que tu ressens quand tu joues de la coura? Est-ce que c'est le seul instrument que tu joues? Ou est-ce
3: non.
2: tu joues d'autres... D'accord.
3: Mais je t'avais dit, je joue tout ce qui est percussion.
2: Qu'est-ce que tu ressens quand tu joues de la coura? Quand tu es sur scène, face au public et que tu joues de la coura, c'est quoi ton sentiment? Tes émotions?
0: Là, elle a fait sa plus belle voix pour te poser la question.
3: Ah, ça...
2: Ouais, c'est vraiment une question qui m'intéresse.
3: Ah, non,
2: la réponse m'intéresse surtout.
3: La scène? Je pense que c'est l'un de mes endroits le plus important pour moi.
1: Mm.
3: C'est un endroit où je me sens le plus heureux.
2: Wow.
3: Honnêtement.
0: En tant qu'artiste, bien évidemment.
3: Oui. Si aujourd'hui, je voulais dire en toute sincère vérité, si je passe 3, 4, 5 jours, 6 jours, une semaine sans jouer, il y a un truc qui me manque.
0: Tu vas pas te sentir bien.
3: Non, je ne suis pas du tout bien.
0: La nostalgie.
3: Ah ouais. Parce que je suis tellement habitué aux scènes, les gens pensent que c'est facile en fait. Mais quand tu t'habitues...
2: Ah, la scène, c'est pas facile.
3: Ah non, quand tu t'habitues à la scène, c'est une drogue en fait.
2: Ouais, c'est une bonne drogue, c'est une belle drogue. Ah, en redemande encore et encore.
3: Ah ouais.
0: Mais justement, si on parle de drogue, moi j'ai envie de faire une chose, si ça vous dérange pas, Maître Dani, si je peux me permettre aussi. On va faire plaisir à nos auditeurs et on va leur faire écouter un titre à toi. Je vais même pas leur dire lequel. On va juste envoyer un titre à toi pour qu'ils aient en fait ton univers. Qu'est-ce que t'en penses? On y va ou pas?
3: Oui.
0: Et je te fais même une découverte parce que tu sais pas lequel que je vais envoyer.
3: D'accord.
0: Allez, c'est parti.
3: Ce titre-là n'est même pas encore sorti. Hein.
0: C'est pour ça que je cherche les problèmes.

0: Wow.
1: Bravo, bravo, bravo, Medani. En direct sur RGB 99.2. T'étais pas prêt, négro. Ah ouais. Eh, mais c'est lourd, ton son, frérot. C'est lourd.
0: On attend Booba, là, pour un film, même.
2: Mais elle n'est pas sortie, le son, là. Il n'est même pas sorti.
1: Non, on attend un featuring.
0: Ah non, franchement, bravo, mais Dani, merci, merci de nous avoir partagé ce moment. Il y a un petit souci.
1: Et autant pour moi, ça arrive, hein, c'est du direct.
3: C'est pas grave, personne n'est parfait. Hein.
1: Merci, Victoria.
3: Non, c'était Fatine.
4: C'est Fatine.
1: Non, je voulais la taquiner.
3: D'accord.
2: Il n'est pas concentré, il est semblant.
1: Non, parce que vous avez des voix incroyables. Ah. Tous les trois sur le plateau, vous avez des voix incroyables, vous êtes magnifiques.
0: C'est gentil. Merci Maître Dani, en tout cas, pour cette intervention. Merci pour ce morceau, c'était super. Merci de nous avoir partagé ça. Moi aussi, j'ai aimé un titre que tu m'as partagé. Je ne sais pas si on l'écoutera tout à l'heure ou pas. Le titre que tu m'as envoyé, Fais-moi confiance. En tout cas, c'est des titres qui sont à découvrir sur toutes les plateformes de téléchargement légales. On va écouter à peu près trois titres, je pense, trois morceaux, voilà. Donc j'espère qu'il fera partie de ces.
1: Ouais, désolé, je sais pas après lesquels parce que bon, voilà, dans la combinaison, mais voilà.
4: Fais-moi confiance.
0: Ouais, fais-moi confiance.
2: Il y a aussi mon dernier titre, Mon diamant.
0: Mon diamant, voilà. Moi, c'est mon titre préféré, Mon diamant. J'adore.
1: En tout cas, moi, je sais pas, mais je vais envoyer. Je vais envoyer.
0: Vraiment. Dis-moi, mais Dani, moi j'ai une petite question à te poser.
2: Oui.
0: Quand tu joues de la kora comme ça, tu n'as pas envie de jouer d'autres instruments parce que tu es toujours sur la kora. Il n'y a pas d'autres instruments qui t'intéressent? Je ne t'ai jamais vu jouer d'autres instruments depuis que je te connais.
2: Parce que les gens préfèrent me voir jouer la kora et chanter. Ils m'appellent pour jouer de la kora.
0: Mais qu'est-ce que la kora a que les autres instruments n'ont pas? Pourquoi?
2: Le son. Ouais.
0: T'as une histoire particulière avec
2: le son. Et ouais. Puis je me vois plus, comment on appelle, éclaté avec la kora que d'autres instruments. Quand je commence à jouer la kora et chanter, bah l'inspiration, ça arrive quoi. J'ai pas envie d'arrêter quoi.
0: Tu te souviens du coup du tout premier morceau que t'as joué? Généralement, quand on est artiste, on se souvient de la première fois qu'on est monté sur scène et tout ça. Tu vois, moi, je me souviens encore de la première fois que je suis monté sur scène. Toi, tu te souviens du premier morceau que t'as joué avec la kora?
2: Oui, le premier morceau que j'ai joué avec la kora, c'est Banindé.
0: Ouais.
2: Banindé, parce que
0: ça signifie quoi, Banindé?
2: Comment?
0: Qu'est-ce que ça signifie?
2: Banindé, ça parle d'un grand résistant africain. Mmh. Qui s'appelle Samori Touré. Mmh. Donc, le morceau parle de lui. Et c'était les premières notes que j'ai commencé à apprendre avec la kora. C'était vraiment les premières notes de la kora qu'on m'a données. Donc, dès que j'ai commencé à jouer Banindé, tout est venu comme ça d'un seul coup. J'arrêtais plus à. Parce qu'il est beau aussi, le morceau, il est beau et puis ça parle d'une histoire extraordinaire, de quelqu'un d'extraordinaire. Voilà, j'ai toujours envie de le mettre devant la scène, quoi, parce que ce sont des gens qui se sont battus pour nous, pour les Africains en général, je peux dire ça.
0: Donc la kora aussi, c'est un instrument de, on va dire, de résilience et de résistance.
2: De tout.
0: Ouais.
2: La kora, c'est tout, c'est du tout.
0: D'accord, c'est universel. Qu'est-ce que t'en penses, toi, Victoria, de la kora? Est-ce que c'est quelque chose que tu aimes? Est-ce que un jour, t'aimerais en jouer ou le découvrir ou quoi?
4: Ah bah c'est tellement... Comment dire ça? Tous les joueurs de kora que j'ai rencontrés, c'est une rencontre qui a l'air complètement mystique, en fait. Une fois que tu as posé les doigts dessus, tu as envie d'écouter. Donc, j'ai eu la joie de poser les doigts dessus. Je trouve ça incroyable. C'est un instrument d'une générosité époustouflante. Parce que même novice, tu peux faire sonner les cordes. Elle te propose tout de suite une mélodie. Tout de suite, elle t'emmène dans une histoire. C'est complètement fou.
2: C'est tout de suite un truc qui vient...
4: Ah oui. C'est elle vraiment, elle t'embarque tout de suite, quoi. Ouais. Même juste. C'est sublime.
1: Moi, ça me fait penser à la mandoline.
0: Ah ouais.
2: C'est plus la harpe.
4: Alors, c'est plus la harpe, ouais. Mais il y a
2: la harpe lutte.
1: Exactement, d'accord.
4: Mais en plus, là, tu as une dimension rythmique où tu peux taper la calebasse, où tu peux avoir vraiment des à la fois de la percu, de la harpe, de la rythmique, de l'envolée, du grave, de l'aigu. Ça mélange.
2: Voilà.
4: Ça va de la contrebasse à la harpe en passant par le djembé, quoi.
1: Elle est en train d'ouvrir son cœur, mais d'une manière.
0: Ouais, ça mélange. C'est un mélange de plein de choses,
2: quoi.
0: Effectivement. Ouais, c'est pour ça que tu disais tout à l'heure que la coura, c'est quelque chose d'assez universel. Tout le monde s'y retrouve, quoi. C'est super. Et toi, qu'est-ce que t'en penses de la coura, Richie?
1: Ben moi perso, c'est un instrument que j'ai toujours apprécié, que j'ai trouvé complexe dans sa forme et dans son envoi. Mais c'est quelque chose de beau. Et il y a une note qui est significative à la coura. Tu retrouveras. C'est pour ça que j'ai donné un peu l'exemple de la mandoline, parce qu'il y avait ce petit côté guitare mystique, en fait. Je sais pas comment expliquer ça. Je sais pas si Maître, tu me
0: voyager.
1: Comprends.
0: C'est vrai, hein, moi, je trouve que la coura, c'est quelque chose qui fait voyager.
1: Exactement.
0: Moi, je rejoins mes ancêtres, en fait, dès que j'écoute la coura.
1: À la base, c'est ça.
0: Non, mais
1: c'est une communion, une communion avec nos ancêtres. C'est parce que je pense que c'est ça aussi, la coura. Ça a été utilisé depuis. Exactement, il y a une histoire, en fait, je pense, Maître Dany, par rapport à la coura. Merci. Et justement, il y a une histoire à travers la coura, peut-être, ou quelque chose qui a une signification,
0: j'ai dit, spirituel.
1: Ouais, voilà. Tu m'as repris, merci.
0: Ouais, t'inquiète, on est ensemble.
1: Toujours. Mais en tout cas, c'est un instrument qui me parle, voilà, clairement. Et quand j'ai écouté les titres de Med, j'ai dit, mais le gars, il est fort, tu vois.
0: Ouais,
1: je suis juste désolé que là, on puisse pas se faire un vrai live, on aura l'occasion de pouvoir entendre quelques sons.
0: Bien sûr, tu vas pas repartir sans nous jouer un petit morceau quand même en live.
1: Jamais.
4: Surtout qu'il la tient dans les bras, là.
0: Mais dis-moi, Maître Dany, c'est vrai qu'on a beaucoup, énormément parlé de la coura, ça a été un peu le sujet central, mais moi j'ai envie de savoir, je me demande même, en dehors de ta coura, en dehors de ta musique, toi,
1: merci.
0: Qui es-tu?
1: Ah, question fatale.
2: Qui je suis?
0: Qui tu es en dehors de ta coura,
2: en dehors de
0: ta musique?
2: Je suis comme tout le monde.
0: Si je te demandais qui es-tu sans me parler de ta musique, qu'est-ce que tu me répondrais? Sans parler de ta coura, de la scène.
2: C'est comme tout le monde, hein, je suis un être humain. Voilà,
0: non, je pensais
2: gens.
0: Que tu étais un martien.
2: Comment?
0: Je pensais que tu étais un extraterrestre, moi.
1: Mais peut-être qu'il l'est.
0: C'est vrai, on ne sait pas.
2: Je suis humain comme tout le monde. J'aime les gens, j'aime rigoler avec les gens, taquiner les gens. Je suis quelqu'un de sympathique, même moi, si vous ne me connaissez pas. J'aime surtout rigoler, taquiner les gens, créer l'ambiance.
1: Vraiment. Mangeur d'Akeke ou bien de Tchèp,
2: manger comme tout le monde, Akeke, de la salade, des crêpes.
1: Non, tu mens, la salade, Master, arrête.
2: Voilà. Tu es comme tout
4: Master
2: le monde.
4: Master
2: Tchèp. Mais je suis surtout quelqu'un de très généreux, ça je vous le dis.
1: Ça se voit.
2: Parce que j'aime vraiment les gens, quoi.
0: J'aime le partage. Alors moi, je te connais un petit peu parce que bon, on s'est rencontrés. On s'est rencontrés où d'ailleurs? Je me souviens.
2: Pour la première fois, on s'est rencontrés à la radio Armada.
1: Ah, il ne fallait pas dire.
2: Voilà, que j'étais invité par.
1: C'est cadeau.
0: C'est cadeau pour eux.
2: Voilà.
0: Oui, c'est vrai, on s'est rencontrés à la radio. Oui, j'étais invité dans une émission.
1: Et une petite précision, excuse-moi, parce que puisqu'on est dans la com, c'est la radio de Alibu Montana.
2: C'est, oui, voilà, c'est ça.
0: Voilà, c'est la radio de Alibi Montana.
2: Non, c'est pas la radio de Alibi Montana.
1: Si, je te confirme, c'est la radio d'Alibi Montana.
0: Si, c'est la radio d'Alibi Montana.
1: Je confirme, si.
2: Donc, il a deux radios alors. Parce que moi, ils m'ont invité.
1: Non, on va sortir de ça, mais en tout cas, c'est...
0: Et du coup, on s'était rencontrés à cette radio parce qu'on était invités tous les deux en tant qu'artistes,
2: oui,
0: c'est ça,
2: c'est ça.
0: Ouais. D'accord. Je ne sais plus ce que j'allais te dire.
1: Mais parce que Fatih, elle est artiste aussi, il faut le dire, Fatih.
2: C'était la première fois,
0: c'est vrai.
2: Et la deuxième fois, c'était avec Aswan. Son événement qu'elle a organisé.
0: Oui, donc,
2: je pense bien.
0: Donc du coup, comme moi aussi je suis artiste, du coup c'est vrai qu'on se rencontre dans pas mal d'événements avec Maître Dany. Et c'est comme ça qu'on est devenus petit à petit, on va dire qu'on est devenus amis. Et c'est vrai que je te connais un peu quand même et je trouve que tu es une personne très, très généreuse.
2: Merci.
0: Vraiment, tu aimes beaucoup partager, tu es une personne très sociable, vraiment tu as énormément de qualités, même en dehors de ta musique, toi en tant que personne, t'es très adorable.
2: Merci beaucoup,
0: voilà,
2: c'est gentil.
0: Là,
1: elle fait des compliments, mais lourds de conséquences. Hein.
2: Non, mais elle a raison.
0: Il
2: n'y
0: a pas
2: raison.
0: De conséquences. Et il dit que j'ai raison, tu vois. Donc, tu vois, le côté humble, on en repassera. Donc, OK. Alors, du coup, moi, ça m'a fait plaisir d'échanger avec toi par rapport à tout ça. Donc on a parlé un petit peu de toi, de comment tu es arrivé, enfin de la Guinée, de comment tu es arrivé en France, etc., de ce que tu as fait en France et tout ça. On a même parlé un petit peu de tes feats, enfin t'as parlé de tes feats. Pour toi, quel est le plus grand feat que tu as fait, le feat que tu n'espérais même pas faire en fait, où tu t'es dit oh waouh, extraordinaire, je vais faire un feat avec cet artiste.
2: Moi, pour l'instant, je fais qu'un seul feat avec BSO. Je t'avais envoyé le lien du clip, non, où c'est lui qui m'avait invité pour son feat, parce qu'il m'a vu, il m'a dit, franchement, j'aime bien ce que tu fais. Vraiment, j'aime bien ta voix. J'ai vraiment envie de faire un feat avec toi. Donc, BSO, c'est un rappeur franco-malien. Du coup, il m'a invité... à faire le feat avec lui.
0: Donc, tu as joué la kora sur ce feat?
2: Non, il n'avait pas
0: chanté.
2: Besoin de la kora, il avait
0: D'accord.
2: juste besoin de ma voix.
0: Donc, en fait, toi, t'es un double artiste parce que tu as une voix magnifique. Et en plus de ça, tu joues hyper bien la kora. Ouais. Donc, vraiment, tu es sur deux... Comment je peux dire ça? Deux...
4: Multipass.
0: Multipotentiel.
2: Mmh. Voilà. Voilà.
1: On peut dire multipotentiel et on peut dire que c'est un artiste tout simplement en fait.
0: C'est vrai que nous les artistes, moi je sais que j'ai ce problème là en tant qu'artiste, on a du mal à rester sur une seule chose en fait. Les gens généralement nous enferment sur une seule case. Moi je sais que quand j'étais un peu plus jeune, j'ai fait un peu d'acting, d'où le nom Fatih Comédienne sur les réseaux. Et du coup les gens me cantonnent à ce côté comédienne que j'ai arrêté il y a maintenant plusieurs années. Mais toujours les gens pensent que je suis comédienne, alors que en fait j'ai pas été que comédienne. J'ai fait des défilés de mode. J'ai fait de la photo, je suis encore artiste slam, donc j'ai écrit, j'ai interprété, je fais de la radio, je fais des interviews plateau télé, je suis vraiment, j'ai plusieurs casquettes et les gens nous enferment en tant qu'artiste dans ce truc. Je ne sais pas si tu es d'accord, Victoria. Je pense que ça doit être pareil pour toi, parce qu'on se connaît un petit peu, Victoria. Et Victoria, je pense qu'elle, c'est encore pire que moi. Elle fait plein de trucs. Et j'espère que, comme moi, on ne t'enferme pas dans une seule catégorie et que les gens arrivent à comprendre que, en tant qu'artiste, on fait plein de trucs. Et nous, on est animés par plein de choses, en fait. Moi, je suis artiste, je suis ouvert à plein de choses. Aujourd'hui, je suis art-thérapeute. Vraiment, tant que c'est de l'artistique, tant que c'est de la création et que ça fait travailler ma créativité, je suis preneuse, en fait. Mais les gens ont du mal à comprendre ça. Donc, toujours, « Ah, Fatih Comédienne, t'as arrêté l'acting ? Ah, tu fais plus de théâtre, tu fais plus de face caméra, etc. » Donc, dis-moi, Victoria, toi, est-ce que c'est un peu la même chose ou pas ?
4: J'essaye en même temps de relancer le direct de Dani. Oui, c'est la même chose. En fait, j'ai la joie d'avoir... le public qui me suit est habitué à ma diversité. Mmh. Ils me suivent essentiellement pour les mots, les textes, et après, quel que soit l'endroit où je leur propose de me suivre, ils me suivent. Donc ça, je trouve ça merveilleux.
0: Ouais, ça c'est chouette.
4: En revanche, professionnellement, c'est sûr que plus tu varies... Enfin, quand j'explique à un label que je fais du métal, de la pop, j'ai même fait des... Enfin, moi, j'aime beaucoup improviser. Donc, il y a eu aussi des versions techno, des versions... Enfin, du moment que je peux dire des mots, chanter, échanger, être en impro, j'ai traversé le blues, le rock... Ça les rassure pas du tout. Eux, ils veulent un produit clair, identifiable souvent. Donc, les artistes comme ça, un peu multipass, sont compliqués à caser. Mais bon, effectivement, moi, ce qui me nourrit, c'est le partage, rencontrer toujours des nouveaux artistes, discuter, échanger.
1: T'es une artiste scénique.
4: Ah, la scène, c'est ma maison.
1: Mais
4: ça, c'est clair. Là, je te rejoins.
1: Ça, c'est clair et net.
4: La scène, c'est ma maison. Et oui, c'est. La vie en dehors de la scène, et comme tu disais, comme tout le monde, voilà, j'ai un fils, une vie, des amis.
0: Oui, c'est ça, on est des gens absolument normaux, comme tu disais, Maître Dani, et toi aussi, Victoria, on est des gens absolument normaux en dehors de la scène, quoi. Je veux dire, pareil, j'ai des enfants, je m'occupe de mes enfants, je vais faire les courses... Voilà, je suis pas toujours maquillée, je suis pas toujours apprêtée. Voilà, on a une vie absolument normale de monsieur et madame tout le monde en dehors de ce qu'on fait artistiquement. Enfin bref, on va recentrer les choses.
4: Oui.
1: Mais c'est une artiste, hein. Attention, Fatih, c'est une artiste, hein. C'est pas des lol.
0: Merci Ritier, mais on aura l'occasion de parler de moi.
1: C'est ta maison, c'est toi qui décides.
0: Enfin, prochainement, une autre fois. Aujourd'hui, c'est Maître Dani et je suis très heureuse de te recevoir, Maître Dani. Donc, on a parlé de l'ensemble un petit peu de ta carrière. J'aimerais, moi, revenir un petit peu sur ta Guinée natale. Donc, tu es né en Guinée.
2: Oui.
0: C'est
2: oui.
0: ça tu es né en Guinée. Tu as grandi en Guinée. Est-ce qu'aujourd'hui, la Guinée, maintenant que tu es installé en France, est-ce que la Guinée est la... Et les traditions guinéennes, c'est pas quelque chose qui te manque, ta culture guinéenne. Comment tu vis ça au quotidien?
2: Je pense pas si la culture me manque, parce que déjà, je chante en guinéen, je joue la kora, je joue la percue, je chante tout avec les guinéens, des artistes, que ce soit des artistes ou d'autres personnes. Je mange du mafé, du tchèp.
1: Moi, j'ai dit à checker, toi, tu dis mafé. Bon,
0: non,
1: c'est cadeau.
0: Ça, tu écoutes la Côte d'Ivoire là-bas.
2: Voilà, donc.
0: Ici, on est en Afrique de l'Ouest.
4: La culture.
1: Eh, madame,
4: la
1: pardon. Donc, c'est tchèp ou tchèp.
2: C'est l'Afrique de l'Ouest.
1: C'est Yassa. C'est Yap.
0: Tchèp, Yap.
2: Voilà, okay. Donc. Non, parce que moi, je garde mon côté guinéen, là, mon côté africain. Mon côté africain, quoi.
1: C'est important.
2: Voilà, si j'impose la kora, j'impose la chanson traditionnelle, c'est parce que je n'ai pas envie d'oublier d'où je viens. Tu vois, donc...
0: Et justement, qu'est-ce que ça représente?
2: C'est ça mon combat, en fait.
0: Ouais, je comprends. Qu'est-ce que ça représente pour toi, la Guinée? Qu'est-ce que ça représente pour toi, là où tu viens? Là d'où tu viens? Qu'est-ce que ça représente pour toi? C'est
2: bah,
0: ton
2: tout,
0: ADN.
2: Tout, comment?
0: C'est ton ADN. C'est,
2: oui,
0: c'est
2: mon ADN.
0: Cœur,
2: tout, c'est mon pays. C'est là où je suis né. Mes parents, mes grands-parents. C'est là où j'ai tout appris, quoi. Donc, la Guinée, c'est je ne peux même pas décrire, quoi. C'est mon tout, quoi.
1: Alors, moi, je voudrais vous faire une proposition. C'est que, justement, on fasse découvrir un peu plus ta musique auprès du public. Et on va se faire un titre, et sans savoir lequel. Et c'est ça que j'adore aussi.
0: Mon diamant.
1: Voilà. En tout cas, moi, j'envoie un titre. C'est comme ça que ça se passe. Et on va savoir si c'est...
0: Mon diamant.
2: Ah oui, c'est ça. C'est mon diamant, ça.

0: la titi à la.
1: Ton diamant, il est là. Je suis là.
2: Elle est bien présente.
1: C'est moi-même le diamant.
3: Elle est bien brillante.
2: Je valide, Fatih. Pardon, je valide.
1: Merci, t'as intérêt.
0: Hein. RGB.
2: Redis-le, je valide, Fatih, je valide.
1: Ok. Merci, Maître Dany, de nous avoir partagé ce morceau que j'adore. Franchement, j'aime beaucoup ce morceau. Dès le premier jour où je l'ai entendu, j'ai kiffé de fou.
0: Merci beaucoup, ça fait plaisir.
1: Alors, la kora, c'est un instrument qui est profondément ancré dans la musique traditionnelle africaine, guinéenne, mais surtout africaine de manière un peu plus générale.
0: Pas toute l'Afrique, en fait. Mais même là,
1: plutôt l'Afrique de l'Ouest, parce que au Mali par exemple
2: Mali, voilà. Sénégal,
1: ouais,
2: Guinée,
1: la kora, voilà. c'est un instrument qui est beaucoup joué,
0: la Côte d'Ivoire.
2: Exactement.
1: Donc du coup c'est un instrument traditionnel, je disais africain, qui est quand même pas mal ancré dans la culture africaine. Est-ce que toi, moi je pense que la kora c'est quelque chose qui est amené à évoluer. Est-ce que toi tu as envie de garder la kora telle qu'elle aujourd'hui, ou est-ce que tu es assez ouvert d'esprit pour emmener la kora peut-être vers d'autres choses?
0: Oui, mais déjà si je fais des prestations partout, c'est parce que j'ai envie de faire découvrir la kora partout. C'est mon choix de faire. De voyager avec la kora, faire découvrir la kora au monde entier.
1: Mais est-ce que c'est un instrument que tu peux... Est-ce que tu peux accepter l'évolution de cet instrument, par exemple?
2: Comment?
1: Je sais pas. Aujourd'hui la kora, tout évolue de toute façon dans le monde. Tout.
2: Donne-nous ta définition.
0: Elle a déjà évolué parce que on met la kora dans plusieurs musiques aujourd'hui.
1: Voilà, exactement.
2: Et en plus, la kora ne se retrouve pas dans toutes les musiques.
0: C'est ça.
1: Si demain elle se retrouvait dans d'autres musiques, parce que comme avant elle ne se retrouvait pas dans d'autres musiques.
3: Avec M.
1: Mais est-ce que toi c'est quelque chose que tu acceptes facilement, aisément, ou tu te dis non.
3: C'est sacré,
1: ça se mélange pas.
2: Là, tu fais la guerre.
0: Non, si je te parle de la collaboration, c'est pour collaborer avec. Ouais. C'est l'ouverture.
1: D'accord.
0: La kora, elle est déjà connue partout aujourd'hui parce qu'elle a collaboré avec d'autres instruments. Il y a des joueurs de kora qui font le tour du monde aujourd'hui.
2: Exactement.
0: Qui collaborent avec d'autres artistes, d'autres musiciens, d'autres chanteurs.
1: Donc pour toi... Voilà.
0: C'est notre combat.
1: Ouais, donc pour toi... Non, parce qu'il y a peut-être d'autres personnes, peut-être parmi nos auditeurs, qui se disent la kora, c'est la kora, on ne touche pas, c'est pour les musiciens africains et on ne mélange pas ça avec du rap, avec ceci, avec cela.
2: Excuse-moi, mais en fait, Booba a déjà mis la kora dans le rap. Déjà,
1: oui, non, mais moi, je suis tout à fait d'accord.
0: Et pas plus, il y a même des Européens qui jouent très bien de la kora maintenant, les Américains, les Indiens, les Chinois. Mm. C'est parce qu'elle est universelle.
1: Donc, pourtant, on peut moderniser la kora sans trahir forcément son histoire. Quoi. Oui, c'est là où je voulais en venir.
2: Ouais, ouais, carrément. Oui, carrément.
1: Si pour toi,
0: tu élargis, tu collabores avec d'autres musiciens, d'autres chanteurs, mais sans oublier la racine d'où la kora est arrivée. Moi, je fais d'autres styles de musique, comme les musiques que vous venez d'écouter. C'est un peu de afro...
2: C'est un peu des Sidiki. Hein.
0: Afro-moderne, parce qu'il y a d'autres instruments qui sont dedans. Mais quand je joue, par exemple, je peux jouer aussi à live traditionnellement, quoi, 100% traditionnel.
1: Je comprends. Moi, je me demandais en fait jusqu'où on peut aller dans la modernisation de cet instrument traditionnel sans pour autant peut-être perdre son identité. C'était ça un petit peu ma question.
0: C'est pour ça
1: en fait.
0: Qu'à live, je joue avec de la musique traditionnelle, 100% traditionnelle, sans mélanger. Quoi.
1: Oui.
0: Voilà, c'est ça.
1: Mais le jour où on mélange ça avec autre chose...
3: La Corée est plus forte.
1: Pardon ?
2: Ça s'est déjà fait et la Corée est plus forte que tout. Ben oui.
1: Ouais.
2: Je suis d'accord avec ce que dit Victoria, carrément.
0: C'est pour ça que
2: je trouve que justement, si regarde Booba, quand elle a utilisé la kora dans je sais plus quel titre là, mais la kora avait tout défoncé.
1: Ouais, ouais, c'est surtout qu'il l'a mis au début.
2: Mais c'est la kora qu'on.
3: Après, il y a certainement des gens que ça choque ce mélange. Mais
1: oui, c'est pour ça que je posais la question, parce que je pense qu'il y a des anciens. Hein, dans nos familles traditionnelles africaines, qui c'est se fini, disent ça. Qu'est-ce que la kora va aller se mélanger avec du rap, machin,
2: non,
1: etc.
2: Je
1: me posais la question si toi, en tant qu'artiste, il y avait des gens autour de toi qui pouvaient peut-être éventuellement penser de la sorte, quoi.
0: Non, pas du tout, pas du tout. Tu peux mélanger la kora avec tout, avec tout ce que tu veux, n'importe quelle musique, mais sans oublier la tradition, quoi. Moi je te dis, le premier titre qu'on a écouté, ça n'a, c'est pas de la musique africaine, c'est du pop, c'est universel.
2: Oui, c'est vrai. Voilà. Même le dernier, il y a la kora, mais on est quand même dans une espèce de, pas de pop musique, mais d'urbanisme musical.
0: Donc je fais ça, mais je garde aussi mon côté traditionnel.
2: C'est important. Voilà. Et tu l'as gardé. Ouais.
0: Quand je vais, tu vas.
1: Ouais, donc tu nous fais bien comprendre que le côté traditionnel doit être protégé, mais qui peut être aussi bousculé, et ça peut donner quelque chose de sympa, quoi.
0: La cour n'est pas meilleure que la cour traditionnelle. Il y a pas. Tu peux mélanger avec tout ce que tu veux, mais le vrai son de la cour, c'est la tradition, quoi.
2: Alors moi Fatih et Maître Dany et Victoria, si je peux me permettre, je pense qu'on va leur envoyer encore un autre titre à nos auditeurs, parce que pour bien comprendre justement sa définition du mélange de la kora dans la musique. Et je pense que c'est important. Bon, on sature un peu, mais c'est pas grave, c'est normal, c'est le direct. Mais je pense que c'est important aussi pour nos auditeurs qui comprennent aussi l'utilisation de la kora de Maître Dany dans sa musique. Et écoutez ce titre-là. Et c'est sensationnel.

0: Ah, super. C'est magnifique, hein. Franchement, on a vraiment la chance de t'avoir parmi nous. Moi, j'adore ce que tu fais. Je suis vraiment, voilà, j'aime beaucoup. Alors, merci encore une fois, Médani, pour ce partage. Du coup, on va bientôt clôturer l'émission. Avant de clôturer, est-ce que tu peux rappeler un petit peu tes réseaux où on peut te retrouver
1: Oui, avec plaisir. Alors, mon Facebook, c'est Med Dani, Med M-E-D, plus loin, Dani, Dani. Ça, c'est mon Facebook. Mon Instagram, c'est Med Music Cora. Med M-E-D, plus loin, musique en français, plus loin, Cora, Kora. Mon TikTok, Med Dani. Voilà.
0: Bah super,
2: C'était un
0: merci
2: plaisir,
0: beaucoup.
2: mais vraiment,
0: C'était
2: c'est extraordinaire. T'as une musique, vraiment, elle est belle. Faut dire
1: Merci,
2: la
1: c'est
2: vérité,
1: gentil.
2: Fatine, non?
0: Et bah moi, écoute, c'était un grand honneur de te recevoir. Et quand je t'ai fait la proposition pour te recevoir, tu as accepté
2: Merci,
0: immédiatement.
2: Fatine.
0: Donc, avec plaisir. J'adore faire découvrir ce genre de talent au grand public. Et d'abord, on te connaît parce que tu es très connu en Guinée et ici en France également. Et je suis très
2: Et ça se
0: honorée
2: passe sur
0: et plus
2: RGB
0: que ravie.
2: 99.2, Fatih. Ça se passe dans Restez branchés. Il est là, la star, avec nous, Agnès.
0: Exactement. Je suis plus que ravie de te recevoir, Maître Dany. Vraiment, merci
1: Merci, c'est
0: encore
1: gentil
0: d'être
1: de
0: venu.
1: m'avoir invité. Hein.
2: Merci à toi, Maître Dany. Vraiment, très très lourd. Ta musique, elle est lourde. Et on a vraiment kiffé. Je pense qu'avec la voix douce de Fatih, tu ne pouvais pas mieux être accueilli. Et puis, bien évidemment, Victoria, avec sa voix rock qui nous a truc. Mais
3: Moi,
2: Dani,
3: je voudrais
2: moi,
3: l'entendre jouer.
2: Moi,
0: Avant de
2: ouais,
0: clôturer,
2: justement, avant de
0: voilà.
2: clôturer, vas-y, prends la parole.
0: Avant de clôturer, on aimerait t'entendre, j'aimerais t'entendre, et je pense que les autres aussi aimeraient bien t'entendre, ainsi que nos chers auditeurs.
2: Alors, auditeur, ça va être une exclue, pour de
0: Une
2: vrai.
0: exclue.
1: Ok.
2: Le boug,
0: Une
2: il va se
0: exclue.
2: lever, il va mettre la chorale devant le micro, et il va nous faire kiffer. Un live direct avant qu'il s'en aille parce que ça mérite. C'est Made Danny in the place to be. Ça est. Aïe! Vous entendez déjà?
0: Wow.
2: Rapproche bien l'instrument devant le mic et on est OP. On écoute.

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1: On est en direct sur le jeu, c'est pas des lol.

0: Danibra.
1: Ah, quel moment.
0: On va se faire plaisir.
1: Merveilleux.
0: Et on termine cette émission. Là, c'est une exclue. Elle ne le veut pas, mais moi, je le veux. Allez, allez, goodbye à tous. Et on termine avec notre invité d'honneur, Victoria. Tu voulais pas, mais je l'ai fait.
1: Victoria, c'est à toi. Et,
2: merci, Maître Dany.
0: Punchline rapide. Merci,
2: Fatih.
0: Merci,
2: Fatih.
0: Merci, Maître Dany.
2: Merci.
0: Et Maître Dany, t'es le bienvenu à la maison quand tu veux. Tu sais très bien, ça bouge pas. T'es le bienvenu. Et on va finir avec un titre. Vous n'êtes pas prêts. C'est Victoria.
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Madame, monsieur, actuellement en recherche d'emploi suite à une année sabbatique, je vous fais part de mon désintérêt total pour le poste de chef de projet à pourvoir dans votre entreprise. Pour moi, c'est plus qu'un rêve de travailler dans une entreprise dont je n'ai jamais entendu parler comme la vôtre. Vous trouverez en pièce jointe mon CV, dans lequel je me suis inventé des expériences, ainsi qu'une année sabbatique qui était en fait une année où j'ai vécu en jogging, parce que j'ai fait un burn-out carabiné dont je n'arrive pas à me sortir. La raison pour laquelle je candidate est simple. J'arrive en fin de droit et je n'aurai bientôt plus d'argent ni d'appartement. J'ai de nombreux impayés et je me nourris exclusivement de fromage blanc que j'achète chez Aldi. Dans mon appartement mal isolé, je ne mets plus de chauffage parce que c'est trop cher et je squatte le wifi de mes voisins.

mission particulière si ce n'est celle de travailler le moins possible pour un maximum de blé. Je souhaite négocier avec vous une dizaine de semaines de congés payés parce que j'estime que travailler, c'est fatigant et moyennement épanouissant. Contrairement à ce que j'ai mis dans mon CV, je ne parle pas un mot d'espagnol, je sais

La dimension humaine de votre entreprise m'angoisse fortement. En général, quand on met dans une annonce que les qualités humaines sont primordiales, cela signifie que les salaires sont très faibles et le management violent. J'ai hâte de démarrer chaque jour de la semaine en prenant le métro pendant 3 quarts d'heure, dans le doux parfum de sueur, d'ail et de goudron. Je me languis de découvrir mes nouveaux collègues avec qui je m'efforcerai de parler politique sur des sujets clivants comme le burkini, l'immigration ou le talent relatif. Je vois que vous avez une salle de pause avec un baby-foot. C'est vraiment super pour se détendre entre deux réunions où je ferai semblant d'écouter. Malgré tout, je risque de peu m'en servir étant donné que je souhaite travailler de chez moi, dans une tenue décontractée et aux horaires qui m'arrangent. J'ai le profil idéal pour échouer avec panache, gaspiller vos budgets dans le cadre de missions que je ne maîtrise pas, en choisissant des prestataires chers et incompétents.

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